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1: Bonjour, bonjour, bonjour à toutes et à tous. Vous êtes bien en direct du Festival des Papillons de Nuit. Aujourd'hui, on a une belle équipe. Alors attention, on est en plein cœur du festival. Je suis avec une très belle équipe, l'équipe du Media Lab. On peut faire peut-être un petit tour de table avant de commencer. J'ai à ma gauche Simon. Simon, comment vas-tu ?
2: Ça va super. Là, c'est bon m'entendre.
1: Là, si j'aime ton micro, c'est super.
2: C'est super. Thomas, comment tu vas après cette première journée de festival le vendredi ?
1: Écoute, formidablement bien. Je suis réconcilié avec PLK, donc tout va bien.
2: Ah, il y avait un petit froid entre vous avant.
1: Ah ouais, clairement, j'étais un peu déçu de sa dernière prestation et là je suis très très content.
2: Ouais.
1: Et autour de la table, on a d'autres micros, on a Louise, Agathe, Juliana, Chloé. Vous, comment vous allez? Quel souvenir vous gardez de cette soirée d'hier soir?
3: C'était super, mais un couché un peu tard.
4: Toujours comme ça.
1: Ah ouais, c'était quoi le son que tu as préféré, Louise, hier?
5: Avec Louise, on a vraiment trop aimé Vald et Vladimir.
1: Ok, et Toddy Flore, on va pas l'oublier.
5: Exactement.
1: On va pas l'oublier, je suis d'accord, c'était un gros show. Et pour toi, Chloé, c'était quoi le moment marquant de cette soirée hier?
6: La découverte du festival, tout bonnement, première édition, premier pas ici. L'ambiance électrique.
1: On sent la gênance, alors c'est parce qu'on est en train de faire les réglages en même temps. Je me permets de m'adresser
6: on me censure.
1: C'est terrible. En tout cas, propos très intéressant de ta part, Chloé. Merci infiniment. Comme toute bonne émission radio qui se respecte, je vous propose d'écouter un flash info. Là, ça va être un flash info très, très, très local. Alors, on commence ce flash info par parler religion. Alors, religion, Pascal, prêtre de Coutances, mais aussi bénévole restauration ou papillon de nuit, vous invite à une messe qui est prévue ce dimanche à 10h. Ne vous inquiétez pas, ça ne devrait pas empiéter sur la programmation du festival qui reprend à 11h30. Je parle bien de dimanche.
7: Flash info, agenda, auditeurs, auditrices à vos agendas. Saint-Laurent de Cuve regorge d'événements et d'activités, donc prenez note. Le premier week-end d'août, le comité des fêtes de Saint-Laurent de Cuve organise une soirée moule frites avec feu d'artifice, soirée dansante. Venez nombreux et nombreuses.
1: Pardon, oui, il y a autre chose.
7: Non, mais si les gens avaient l'idée de se projeter aussi, fin novembre, notez Saint-Laurent de Cuve, puisque pour le repas avec les Baladins du Mont, qui est une association musicale du territoire, repas fin novembre, Saint-Laurent de Cuve, on note.
1: On note, évidemment, on reviendra fin novembre. Alors, rubrique nécrologie, l'odeur nauséabonde qui empeste le site du festival n'est pas due à l'haleine de nos chers festivaliers et festivalières. Nous avons effectivement retrouvé ce matin un blaireau mort dans la poubelle. Et alors, au vu des températures prévues aujourd'hui, il devrait se décomposer dans la joie et la bonne humeur.
7: Fait divers, réveil difficile pour certains festivaliers qui, dès 8h du matin, ont dû accueillir dans leur tente les gentils chiens de la gendarmerie et leur flair infaillible pour détecter les substances illicites. Plusieurs amendes ont été distribuées, on pense à eux.
1: Allez, soutien. Free fumeur ?
7: Free drogue.
1: Sandrine vous accueille toute la journée au bar du village. Vous pouvez y faire vos retraits, mais aussi profiter du dépôt de pain et même du dépôt de charcuterie, le Forger.
7: Printemps fleuri, toujours Saint-Laurent de Cuve, concernant le fleurissement du bourg. Et je sais que vous avez hâte de le savoir. Nous avons la confirmation que l'employé communal attend la fin du festival pour planter sa commune. Et c'est plutôt bien vu de sa part.
1: Et alors, pour conclure ce flash info, on remercie Nelly, adjointe au maire, qui nous a permis de récolter un maximum d'infos pour ce flash info ultra local. Alors, je vous propose d'ailleurs de l'écouter. Elle nous parle un petit peu de l'origine du festival des Papillons de Nuit.
8: Ça part de plusieurs associations qui se sont regroupées. Donc, monsieur Patrice Hamelin, qui est toujours le président actuellement, était aussi lui de base. Et ça a commencé par un festival, un concert sur la place du village. ici même, de mémoire, 2000 spectateurs. Et bah, d'année en année, ça s'est agrandi. Et puis, comme on dit, la mayonnaise a pris. Je pense que c'était dû à un cercle de copains et qui ont bien divulgué autour d'eux, qui a fait venir dès le début 2000 personnes. Et l'ambiance a été telle qu'ils ont souhaité réitérer l'année d'après. Ce qui est génial dans ce festival, c'est que tous les ans, on fait appel à des écoles. Et donc entre autres, cette année, c'est le centre aéré de Cuves, Saint-Poix et Percy, donc des communes qui touchent la commune de Saint-Laurent-de-Cuves. Et donc, c'est eux qui vont se produire avec des enfants, avec le groupe Les Frères Casquettes. Et ça sera dimanche de 12h30 à 13h30. Et je suis d'autant plus fière que j'ai mes deux petites filles qui chantent.
1: Et on remercie du coup Nelly, adjointe à la mairie. Alors ce matin, on a eu aussi des courageux, même plutôt des courageuses au sein de l'équipe du Media Lab. C'est Chloé et Juliana qui se sont réveillées très tôt. Alors est-ce que vous pouvez m'expliquer pourquoi, les filles ?
4: Bah, en fait, avec Chloé, on n'a jamais eu l'occasion de voir comment vivait un camping à 7h du mat. Clairement, moi, c'est soit je dormais, soit j'étais pas là. Du coup, là, on s'est un peu motivé à se dire, OK, ça ressemble à quoi le camping des papillons de nuit à 7h du matin? Ça piquait un peu parce que nous-mêmes, hein, on n'a pas beaucoup d'heures de sommeil à notre actif. Mais pour le coup, c'était assez drôle. Hein. Et j'ai trouvé les gens plutôt bienveillants.
6: Oui, effectivement, l'ambiance était vraiment chouette ce matin. Une ambiance beaucoup plus douce, beaucoup plus les yeux collés, mais très sympathique aussi.
1: Ok, alors je...
4: On va les écouter et on va commencer par les sofs, parce qu'il y a ceux qui bossent, en fait.
8: Donc, ça pas...
9: Oui, bien sûr, on se couche pas, nous, donc c'est plus facile. Non, ça a été, on dort un petit peu quand même, mais bon, c'est pas évident que les 5 premières minutes, ça pique un peu, mais une fois qu'on y est, ça va.
10: Parce que rappelez-nous, vous faites quoi ?
9: On fait des pasta box au camping pour les gens qui ont un petit peu faim vers 4 ou 5 heures du matin et toute la journée. Et on essaye un peu de leur remettre les idées en place.
10: Et ça marche ?
9: Oui, ça marche très bien. Cette année, on a la météo avec nous. Déjà, c'est plus facile. Forcément, c'est toujours un petit peu plus facile dans ces cas-là, ouais.
11: Vous vous levez ou est-ce que vous allez vous coucher ?
12: Non. Là, aujourd'hui, on se lève pour venir travailler.
10: Vous faites quoi ?
12: Les petits déj.
10: C'est vrai ?
12: Oui.
10: Qu'est-ce que vous allez faire ? Énormément d'heureux.
12: Oui, je pense. Comme souvent. Comme souvent, oui.
10: C'est-à-dire que vous passez dans le camping avec les petits-déj ?
12: Oui, il y a une petite charrette qui va... Deux charrettes qui vont monter partout et qui apportent des croissants, du pain, du thé, du chocolat, du café, jus d'orange.
6: Encore une belle occasion de remercier les bénévoles et partenaires qui nous nourrissent et prennent soin de nous sur les festivals. Et donc ce matin, il y avait des fous qui ont décidé de dormir et de se réveiller à la même heure que nous, et on les a croisés sur notre chemin.
10: Ça a été le réveil ?
13: Ouais, nickel. Là, je viens chercher un petit café. Petit café croissant.
10: Donc là, tu te réveilles ?
13: Ouais, là, je me réveille.
10: T'as dormi combien d'heures ?
13: J'ai dormi 2 heures.
4: C'est comment le réveil ?
13: C'est de la merde. Ma vie, c'est de la merde. Tous les matins, si ma vie, c'était juste des réveils à répétition, je pense que je serais plus là. Vraiment, j'aime pas le matin, j'aime pas me réveiller. Voilà. J'ai envie de dire des gros mots. On est comment au niveau timing, là ? On est en retard ? On est en avance ou... Donc je pars dormir, là. Donc tu veux dire que là, tu peux me laisser tranquille ? Super.
4: Bonjour, monsieur. Est-ce que vous vous levez ou vous couchez ?
14: Non, moi, je me lève. Aux aurores. Et je vais chercher les croissants à la boulangerie.
4: Pain au chocolat, moi.
14: D'accord, je prends note.
10: Super. Au revoir.
14: Bon courage.
4: Demain, allez. La question c'est, est-ce que tu viens de te lever ou est-ce que tu vas te coucher ?
15: Non, je viens de me lever. Pas beaucoup, quand même. J'ai eu 2 heures de sommeil, mais ça va, c'est agréable. J'aime bien. Voilà. Ben, je me lève aussitôt, comme ça je peux après me mettre propre, aller courir un peu. Et tout va bien après. Ouais, je vais aller courir, ouais.
10: Ok.
15: Voilà. Ouais, mais yes life, hein.
10: Tu te couches ou tu te lèves ?
16: Je me réveille.
10: Ouais. Et ça va ?
16: Je suis pissée.
4: Vous êtes plutôt sur un réveil ou vous allez vous coucher ?
17: On est sur un réveil.
10: Et alors, c'est comment ?
17: C'est dur.
10: C'est vrai ?
17: Ouais. Non. Et puis, on n'a pas beaucoup dormi. Voilà.
10: C'est pas trop chaud dans la tente ?
17: Non, il fait bon, là. C'est agréable encore. Merci.
4: Ça a été le réveil, les gars ?
18: On n'a pas encore dormi.
19: Si. Oui, non, oui. Oui, on n'a pas encore dormi.
18: On a un mauvais jet.
19: C'était vraiment une soirée incroyable. Vraiment, genre, c'est vrai ou pas, Paulo?
18: Ah bah si.
19: PLK. Après, ouais. Je me rappelle plus du son qu'il y a eu après, avant Vladimir Cauchemar, Manic. Ou... Enfin, c'était l'électro incroyable. Après, on est arrivé au Shogun. On a fait la night. Après, bah, on a retrouvé le petit Paulo de la Lande, là. Puis, bah, du coup, on est ici, là, l'apéro. Et je voulais me coucher, et en fait, c'est pas impossible d'aller se coucher.
11: Donc, pas de sieste, rien?
19: Non, parce qu'après, il y a la course. Et
18: oui.
19: J'ai un titre à gagner. Ça fait 3 ans que je finis premier à la course, là. Je vais pas me laisser faire. Et
11: ton prénom?
19: Thomas.
11: Thomas, super. Nous, on est derrière toi pour la course, vraiment. Ouais. Et ouais, on espère que tu vas encore décrocher le titre une quatrième fois.
19: Et je serai encore déguisé en bleu, en mode années 80 sportif.
11: Et d'ailleurs, si Thomas, tu nous entends, on est tous derrière toi, puisque je sais pas si vous avez entendu, mais quand même, il rejoue son triple titre de premier à la course des papillons de nuit. Et il n'a pas dormi, et ça, c'est quand même incroyable. Et juste pour terminer, on avait un petit mot, parce que les gens qu'on a croisés, ils étaient quand même tous kiki, qu'ils aient dormi, qu'ils aient pas dormi, qu'ils étaient alcoolisés ou pas. Et du coup, on finit par un petit mot d'une campeuse.
20: Est-ce que vous vous réveillez, là, ou est-ce que vous allez vous coucher?
21: Bah, on n'a pas encore dormi. On peut pas se réveiller.
20: Tu vas pas te coucher?
21: Bah non. Parce qu'il fait jour.
20: Parce qu'il fait jour.
21: Bah, s'il fait jour, on va pas se coucher. Parce que tu vas pas te réveiller quand il va faire nuit. Tu vas être obligé de te réveiller quand il va faire jour. Bah, c'est la merde.
20: Et donc là, le programme, c'est...
21: Le programme, c'est décuver en buvant. Bah, c'est pas facile. Mais on peut y arriver.
22: C'est des papillons de nuit.
21: On peut y arriver. 24, ouais. C'est des papillons. Nous, en vrai, on est des petits papillons. Hein.
22: Pour une fois qu'il fait beau,
21: nous, on est éphémère 3 jours. On est éphémère 3 jours.
20: Donc Mathieu, nous sommes le matin. Et alors, qu'est-ce qui t'arrive ce matin?
23: Une grosse galère ce matin. Je recherche un chauffeur qui n'a pas bu pour pouvoir déplacer ma voiture du parking 3 au parking A des camping-cars.
11: Est-ce que vous vous levez ou vous allez vous coucher là?
22: Bah, aucun des deux.
24: On s'allonge.
22: On va poursuivre en fait Notre deuxième journée. Mais... Sans cette couche.
25: Vraiment pas dormir.
24: Peut-être
25: demain.
24: Pas besoin de dormir. Bon. De toute façon, l'important c'est le principal. Hein.
20: Vous allez vous coucher ou vous vous levez là?
24: On s'est pas couché et on s'est toujours pas levé. Oui, là on va essayer de faire un maximum.
20: Chanteur du matin?
24: Oui, chanteur du matin. Je te fais la chanson entière?
20: On verra si on
24: peut. Okay.
20: Fais-toi plaisir.
24: Tu fais les refrains? Et c'est pas une honte, c'est ça. Ma bouche est pleine de dents et c'est pas une honte. Mon cartable ispac est plein de cahiers et c'est pas une honte. Mon paquet de tic-tac est plein de tic-tac et c'est pas une honte. Ma vessie est pleine de pipi et c'est pas une honte. Mon cul est plein de caca et c'est pas une honte. Ouais!
26: Bonne année! Bonne année!
24: Écrit tout seul sans chat GPT ni rien.
1: Quelle ambiance pour un matin. Et je crois qu'il y a d'autres en fait témoignages.
11: Ouais, mais là je crois qu'on a un nouvel hymne des papillons de nuit, hein, je sais pas. Hein. Et c'est pas une honte. Ouais, là on va pouvoir avoir le mot de conclusion du coup. Une toute kiki.
20: Oui, c'est ça. Plein de bonnes énergies sur ce camping dès le matin. Et on vous laisse avec le mot de la fin par une festivalière adorable qu'on a croisée.
27: Bah écoutez, moi je vous souhaite un bon festival à tout le monde. Une bonne journée. Et soyez vigilants, faites attention à vous et bon festival. Bisous.
1: Eh bien, merci beaucoup les filles et un grand bravo à vous. C'était hyper intéressant et déjà belle performance d'avoir eu un réveil matinal qui péquait. D'ailleurs, on a quelqu'un qui nous rejoint en plateau là. C'est Mathieu qu'on a croisé à 7h du matin. Pareil, petite nuit, mais toujours le sourire aux lèvres. Oh, tu voulais rajouter quelque chose, Juliana?
11: Non, j'avais très envie de savoir si Mathieu, qu'on a entendu là tout à l'heure, avait finalement trouvé un conducteur pour déplacer sa voiture.
23: Non, j'ai pas encore trouvé de conducteur, j'en recherche un, si vous voulez m'aider, passer à la radio matinale.
1: Et là,

0: David Enfrein, qui est sous la cagoule. C'est son prénom de scène, c'est Grenouille. Et en fait, moi, je voulais enregistrer que des piano-voix, vraiment. Comme ça, tu sais, t'as des gigs, tu joues à 19h, et après, t'es tranquille, tu peux rentrer chez toi. Et en fait, on a composé directement Voleur. Donc on va dire notre tube, et là je me suis rendu compte que bon, bah, c'était pas, ça allait pas du tout être de la chanson française pure et dure comme on peut dire, mais que ça allait être quand même très punk, rock et aussi électro, parce qu'on est en 2026 et que bah, on a les machines qui font qu'on peut aussi maintenant, tu vois.
1: Et je voulais parler un peu du mouvement punk. Alors il est de par nature, il est un peu indéfinissable, ou en tout cas chacun s'approprie sa propre définition. Toi, comment est-ce que tu définirais le punk? C'est quoi ta vision du punk?
0: Bah là, par exemple, il y a la police, et si je vais les voir et que je monte ma teub, là, c'est à toi. Non, je rigole. La définition, j'ai pas vraiment de définition, en fait. C'est surtout des images que les gens ont besoin de mettre, en fait, des étiquettes, je pense, pour rassurer les gens, parce que les gens ont besoin d'appartenir à un groupe, et ça leur fait très peur s'ils ne sont pas dans un groupe. Donc peut-être que c'est ça, être punk.
1: Après, ces questions mi-sérieuses, on va dire, plus des questions un peu what the fuck pour corroborer avec l'esprit punk. Okay. Alors sur le titre, dans 10 ans, tu dis que tu as un WhatsApp de prout.
0: Oui.
1: Est-ce que c'est vrai? Si oui, est-ce que tu peux me le prouver, s'il te plaît?
0: J'ai complètement un WhatsApp de prout. Il s'appelle Prout Me in the Sky. Voilà, regarde, c'est ici. Là, c'est Joris. Attends, je peux te faire écouter.
1: On peut un audio, ouais.
0: Voilà, et en fait, il y en a plein, mais on fait des réunions parce que là, on est combien sur le WhatsApp? Il y a moi, David, Axel et Mathieu. On n'est que quatre. Et en fait, il y a plein de copains qui veulent rentrer dans ce groupe-là. Mais on fait des réunions en visio et tout, et on se met jamais d'accord. Donc voilà, parce que si... Enfin, c'est compliqué, quoi.
1: Ça a l'air d'être un cercle hyper fermé, quand même.
0: C'est assez fermé. Ouais. C'est assez fermé parce qu'après, il y a des gens, ils vont envoyer tout et n'importe quoi. Et nous, on est vraiment sur des P de base. Tu vois, l'autre fois, j'ai envoyé une photo. Ils m'ont dit non, il n'y a pas de ça. C'est juste des P.
1: Alors, petit vrai-faux. Maintenant, je te dis, c'est très décousu. L'étymologie du prénom Fernand signifie « restons en paix ». Alors, pourquoi c'est l'idée de renoncer à se battre. Je m'explique. Non, je ne battrai pas le fer. Fernand, je ne battrai pas le fer. Est-ce que tu penses que cette étymologie est vraie ou fausse?
0: Je pense qu'elle est fausse.
1: Qu'est-ce qui te fait dire ça?
0: Bah parce qu'il faut se battre dans la vie. Il faut battre le fer pour se battre pour les choses qui sont pas du tout ok.
1: Tu vois. Battre le frère quand il est faux.
0: Voilà. Oh putain, moi franchement je peux pas te suivre comme ça.
1: Tu nous expliques pourquoi faire content Fernand?
0: Ouais, carrément. Bah en fait Fernand c'est juste mon deuxième prénom. Mon père voulait m'appeler Fernand parce que ils avaient un facteur à l'époque quand j'étais encore dans le genou de mon papa qui s'appelait Fernand, qui était alcoolique et qui venait boire du café Calva à la maison, enfin à Caen, rue de Bayeux. Et il s'appelait Fernand et il est mort, donc mon père voulait à tout prix m'appeler Fernand. Et ma mère m'a dit en vrai c'est pas cool de mettre une image sur notre enfant d'un mec alcoolique avec les cheveux gras et tout. Donc ils ont pris Joseph, ça c'est mon vrai prénom. Et donc moi j'ai toujours voulu, je me suis dit si je montais un projet que j'allais m'appeler Fernand. Et quand j'ai fait la première session avec David, il m'a dit tu t'appelles comment? J'ai dit bah Fernand, il m'a dit ouais c'est chiant, les gens tu vois ils mettent tout le temps leur prénom et tout. Il m'a dit vas-y je vais mettre content parce que t'es content toi comme gars tout le temps, ça me fait plaisir de travailler avec toi. Parce que t'es tout le temps second degré et moi je suis un peu premier degré, voilà. Donc on s'est dit bah content Fernand.
1: Ça marche, franchement le nom marche carrément. Et c'est marrant que tu parles de ton père, parce que alors toujours sur vrai faux, le père de Michel Sardou s'appelle Fernand.
2: Merde. Et alors hop, c'est bon, tout va bien. Bah moi je vous propose justement d'écouter le titre dont on a parlé tout à l'heure, un peu le tube de Content Fernand, c'est le titre Voleur.

0: Et c'était le titre Contant Fernand, plutôt le titre Voleur de Contant Fernand. Voilà. Et alors, comme toute bonne émission qui se respecte, eh bien, je vous propose forcément la météo du jour.
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3: On m'entend là ? Bonjour.
4: On a coupé le...
3: Ah oui, d'accord. Bonjour, ça va bien vous ?
4: Oui.
3: Bonjour mes petits campeureuses, ici le vilain grincheux qui s'est réveillé en tempête émotionnelle ce matin. Mais une éclaircie a pointé le bout de son nez vers 8h45. L'anticyclone Chloé a joué son rôle pour chasser ces vilains nuages. Et désormais, le soleil remplit mon cœur. Maintenant, il fait beau, tout comme ici, à Saint-Laurent-de-Cuve, où il fera plus chaud qu'à Marseille, mais moins chaud que sous le bob de Charles-Henri dès 18h hier soir. Et oui, déjà hier, l'œil droit de notre copain Charlot était déjà à 4 degrés selon la police, mais à 30 selon les manifestants. Je vous propose de prendre la température émotionnelle de nos chroniqueuristes ici présents. Alors, il fait beau chez vous ?
5: Oh, il fait super beau, Juca.
6: Un tourbillon de chaleur.
3: Oh super. Et toi Thomas, ta température émotionnelle
0: Là actuellement là
3: ouais.
0: Oh putain, on est sur un bon 40 degrés là. Vraiment.
3: Ah super, c'est une bonne chose ou une mauvaise chose?
0: Je sais pas, à vous de le voir à la suite de cette journée.
3: Ok, et toi Simon?
7: Moi c'est canicule tous les jours. Hein.
3: Canicule.
7: J'ai le sang chaud, hein, tu
3: t'es
7: le sais.
3: T'es caliente toi, ouais, je le sais.
7: Caliente, oh, on réglera ça après l'émission.
3: Bah super, je suis ravi de l'apprendre. Faisons en sorte qu'il rayonne cette même énergie tout au long du week-end. Si vous n'avez toujours pas rigolé pendant cette météo, c'est que votre dépression est tenace. Le Media Lab vous incite à venir faire rayonner votre cœur à 14h, ici même, au Shogun, pour créer une vague de chaleur accompagnée d'une légère brise de fun. Festivaliers et festivalières, pensez à vous hydrater, car aujourd'hui, la pluie ne sera pas de la partie. Et au vu des témoignages recueillis par mes chers collègues, le typhon Binouze a soufflé fort sur les tentes hier. Il ne me reste plus qu'à vous souhaiter de passer une belle journée, et surtout à nos amis Didier, dont c'est la fête aujourd'hui. Donc tous ensemble, on peut souhaiter une bonne fête Didier.
0: Petite pensée à Didier Drogba et les autres. Et alors, aujourd'hui, on est ici quand même grâce à un petit collectif. Ça serait bien qu'on leur rende hommage. Donc d'ailleurs, on va les inviter tout de suite.
8: Oui, bien sûr, on se couche pas, nous, donc c'est plus facile. Non, ça y est.
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0: festivaliers, quoi. Et je pense qu'ils ont kiffé hier soir et ils vont encore kiffer demain et dimanche.
1: Et alors, tu parlais de sensibilisation, de valeurs que l'asso défend. Là, est-ce que tu peux développer un petit peu ça ? On voit qu'il y a des affiches un petit peu partout.
0: Ouais, en fait, il y a trois créneaux de prévention. Évidemment, le premier créneau, c'est surtout tout ce qui va être agression sexuelle. Il y a un panneau moins de frotteurs, plus de danseurs. On sait que c'est un sujet. Bon, là, faut pas être hypocrite. On sait qu'à partir du moment où tu organises une soirée, il faut avoir cette prévention et cette sensibilisation-là par rapport à ce qu'on appelle les VHSS, les violences et harcèlement sexuel et sexisme. Et après, on fait passer des messages aussi. Voilà, toutes les personnes qui sont évidemment homophobes, racistes, n'ont rien à faire parmi nous. Il faut que tout le monde soit ici à sa place et se sente bien, quoi.
1: Et alors, comment est-ce que vous recrutez, entre guillemets, tous les partenaires ? Comment est-ce que vous imaginez une programmation sur 3 jours ? Dis-nous tout.
0: Eh bien, tu en connais un peu la partie parce que vous faites partie des partenaires du Shogun pour cette année. C'est du réseau, c'est du copinage. Nous, on est 100% bénévole, c'est-à-dire qu'on ne facture absolument rien aux papillons de nuit. Donc, quand on nous accompagne, il faut être bénévole aussi. Les papillons, ils nous mettent juste à disposition la partie technique et infrastructure. Mais on a plein de partenaires, donc c'est des copains qui nous aident pour tout ce qui est décoration, tout ce qui est là. On a l'Orange Bleu, par exemple. On a un coach qui va venir nous faire une activité sportive.
1: C'était ma question suivante. Est-ce que tu peux nous présenter le programme des 2 jours qui nous restent là ?
0: C'est ça. Le programme va enchaîner très rapidement par un réveil musculaire. Je suis censé le co-animer, donc je ne sais pas si je vais animer, je vais faire le co de animer, mais animer, je ne suis pas sûr. Réveil musculaire avec des musiques gym 90, bikini moulant, grise, John Travolta.
1: Ah oui, on n'en a pas parlé, mais il y a une thématique aussi que vous avez choisie. Alors comment et pourquoi ?
0: Alors, ça part d'un long brainstorming. En fait, derrière nous, il y a une DeLorean qui est l'élément central de la décoration. On s'est dit, tiens, on ferait bien un retour vers le Shogun. On s'est inspiré de Retour vers le futur, un peu la nostalgie parce qu'on est des trentenaires dépassés. Donc, comme on commence à devenir des vieux cons, c'était mieux avant. Et puis, on s'est dit, c'était cool, 80-90, c'était plus coloré que toutes nos bagnoles grises et noires maintenant et nos fringues. Et du coup, on s'est dit, ça va mettre un peu de couleur et puis on est parti là-dessus, quoi.
1: Eh ben, c'est une très bonne idée. D'ailleurs, hier, je le rappelle, c'était quand même un 2h, 5h où justement c'était placé sous la thématique déguisement DJ set, quoi.
0: Exactement.
1: Eh ben, un grand merci Thomas et à toute l'équipe du Shogun qui nous accueille ici sous ce chapiteau. Je te propose de passer. Ah si, c'est bon, Agathe a déjà un micro. Tu te renseignes sur deux artistes locaux que Agathe va nous présenter.
2: Alors pour commencer, si vous avez raté les concerts d'hier, pas de panique car dans à peine une heure, ça recommence. À 12h15, vous pouvez retrouver à la scène Erebia le groupe Rougir formé par Maléa et Colin. Et d'ailleurs l'équipe, est-ce que vous savez ce que ça veut dire Erebia, d'où ça vient ?
3: Non.
4: Pas du tout.
1: Ah non, je suis content de l'apprendre.
2: Petit point culture, c'est tout simplement une espèce de papillon et le festival c'est papillon de nuit, donc bien choisi, qui est noir et tacheté et ultra résistant. Donc voilà, tout est bien pensé ici. Ce groupe Rougir, il mélange rock, punk et électro. Le duo n'a qu'une envie, celle de vous emmener dans leur univers. Et pour cela, il mélange chœur, guitare et prod électro. Dans leur premier EP sorti le 8 mai dernier, ils font part des choses qui les mettent en colère, mais également de ce qui les rend heureux et heureuses. Sur scène, ils donnent tout et ne laissent personne indifférent, je vous le garantis. Allez y jeter un petit coup d'œil. Pour vous mettre dans l'ambiance, voici le son Hate.
1: Et c'est parti, on se l'écoute maintenant.

0: C'était le formidable groupe Rougir, le groupe de Saint-Lô. D'ailleurs, ils jouent aujourd'hui. C'est des locaux. Peut-être qu'on les retrouvera aussi sur la scène ouverte qui se passe entre 14 et 15. J'en sais rien. Peut-être que je suis en train de spoiler quelque chose. Bref, il est temps désormais de passer à la chronique bénévole.
1: Sans nous, ici, il n'y a rien. De l'herbe fraîche et des bovins. Monter un chapiteau, installer des barrières, c'est moi qui m'y colle. Vider les toilettes, servir à manger et à boire pour que toi, tu picoles. Tu viens pour le nom des artistes écrits sur la banderole, tu danses, on taffe, mais comme toi, sous les bras, on a des auréoles. Je suis Christophe,
2: Elisabeth, Stéphane,
1: Gontran,
2: Pénélope,
3: Robert,
1: Steven,
2: et nous sommes bénévoles. Pendant que la musique résonne sur les scènes, il y a aussi toute une équipe dans l'ombre qui fait tourner l'événement, c'est bien sûr les bénévoles. Accueil, logistique, backstage, prévention, ils sont partout et surtout indispensables. On est allé tendre le micro à celles et ceux qui vivent le festival de l'intérieur. Déjà, nous allons voir qu'il y en a qui comptent les festivals comme des années scolaires.
4: Eh bien, c'est la première année.
5: Ça fait

0: Oui.
1: Pour ma part, je suis sur les cocktails et le service au bar. Donc aujourd'hui et demain, le samedi. Et je serai au grillé barbecue tout le dimanche.
2: Ah oui, ça change, ok. Et pour ma part, je suis responsable du bar. Donc du coup, voilà, je gère les bénévoles et je gère ce qu'il y a des stocks, en fait, des stocks de boissons. C'est moi qui gère le stock sortant, entrant. Et je gère la mise en place de la buvette et les bénévoles qui sont là.
3: C'est de vendre les produits régionaux du festival.
4: On est en renfort auprès de la communication.
5: Moi, je me suis occupé un petit peu du montage avant le festival, renfort communication pendant et démontage après le festival.
6: Aujourd'hui, on est aux produits régionaux. Demain, au restaurant L'Envol des Papilles, donc restaurant VIP. Et dimanche, je suis au bar à cocktail.
7: Pareil, on est ensemble, on fait ça en binôme.
8: Ben, c'est au niveau de la prévention, on fait le tour de tous les campings en distribuant tout ce qui est pour ce qui est festivité, c'est-à-dire des dessus de verre. On fait surtout de la prévention.
4: Alors là, cette année, je suis à la Brigade Verte. Donc le but, c'est de récolter les déchets, permettre aux campeurs de bien faire le tri. Donc en leur préparant des sacs adaptés, leur expliquant comment trier, etc.
9: Je leur ai demandé aussi leur énergie sur une échelle de 1 à 10. Et bien sûr, tout le monde était on fire.
0: À 100%.
10: 100%, là, vous êtes prêts même avec la chaleur?
0: On est prêts.
2: 10.
11: Oui, 10.
10: Et pareil pour demain, vous pensez, et après-demain?
2: Demain un peu moins et dimanche encore un peu moins.
1: Honnêtement, pas divisé de moitié, mais je pense que je vais perdre un petit peu d'énergie vu que je vais m'amuser avec mes copains après le service.
4: La journée a été un peu longue, mais on est très très enthousiaste parce que le temps il est vraiment superbe, donc ça va être une belle édition.
5: Oui, clairement, on a vraiment hâte que ça commence pour avoir fait le montage aussi, avoir vu le site pas totalement fini. On a vraiment hâte que ça commence et que les festivals y arrivent, quoi.
4: Alors même s'il fait chaud là, je suis à fond là, je suis prête pour ce soir et bah, pour tout le week-end en fait.
9: Il y a les indispensables du festivalier et ceux du bénévole.
3: Là, je pense que cette année, c'est la crème solaire.
0: Le chapeau quand il fait beau, la cape de pluie quand il pleut, les bottes, la crème solaire, pas oublier.
12: Et les paillettes.
4: Les paillettes. Bah, ma gourde, forcément, parce que c'est sport hein, quand même, on a vite soif. Et puis sinon, des bonnes chaussures.
9: Et maintenant, si on devait résumer l'ambiance du festival en un seul mot.
0: Ah bah c'est super, c'est une bonne fête.
12: Ben, je dirais convivial.
3: Ouais, ouais.
12: Ouais,
3: très bien.
12: Convivial, ouais. Familial, ouais. Toute génération.
3: Hein. Ouais, c'est ça.
7: Cool, bon enfant.
8: Original et festive.
4: Un mot, exceptionnel. Ouais, je pense.
9: Voilà, les papillons, c'est exceptionnel pour les festivaliers et c'est tout autant exceptionnel pour les bénévoles. Et bah, bravo à eux.
13: Alors je le rappelle, si vous entendez un gros bordel, c'est que bah on est toujours au cœur du Cropping Festival. Et on a, pour vous décrire, il y a un monsieur avec un gros caisson qui passe du gros son, voilà. et puis bah voilà, c'est ça, c'est pour réveiller les derniers qui sont en train de roupiller dans leur tente. Alors hier, on a aussi rencontré un curé. Et ce curé, eh bien, il avait un petit message à passer aux festivaliers, aux bénévoles. Et bah, je vous propose de l'écouter, il s'appelle Pascal.
14: Alors quand je suis arrivé lundi soir, j'étais épaté des installations du festival. Je ne pensais pas que c'était si impressionnant au niveau structure, au niveau sympathie, au niveau bénévole, au niveau ambiance. Vraiment, j'ai passé vraiment une bonne semaine. Et tout est bien et le temps est avec nous. Alors je pense que le bon Dieu est avec nous. Et bon week-end à tous les festivaliers qui viennent pour se détendre. Ils sont jeunes la plupart, ils ont besoin aussi de vivre leur jeunesse, de passer un bon moment entre amis. C'est mon souhait le plus cher pour tout le monde. Pour les festivaliers, ceux qui sont invités, les chanteurs, et tout le personnel qui a œuvré pour ce beau festival 2026.
13: Eh bien, on remercie Pascal. Et puis, bah, je vous le rappelle, hein, Pascal, curé, j'ai jamais fait autant la promo pour une messe, mais il y a une messe dimanche à 10h. Voilà. Pascal, bénévole, qui essuie la vaisselle, voilà, au coin de restauration. Alors, on retourne à la musique avec toi, Simon. Est-ce que tu peux nous présenter un des artistes qu'on retrouvera ce week-end?
15: Eh oui, en 2026, les punks ne sont pas morts. La preuve, en arrivant sur le site des Papillons de Nuit, j'ai fait face à Kenzo, un véritable punk. Kenzo, plus connu dans le milieu du punkina sous le nom de Gobeur de Rognon, un surnom qu'il a acquis après avoir mangé les deux pattes avant de son chien un soir de grande famine. Son chien est devenu une poule qui aboie.

0: Savoie, la première espèce de coca-niche est née. Mais pour parler de cet esprit punk, j'ai besoin de personnes talentueuses pour réellement savoir si cet esprit est mort ou non. Et Kenzo, je t'arrête tout de suite, désolé, non, tu n'es pas talentueux. Car ton talent, c'est un talent qui est par exemple de boire une bouteille de Jagda par le nez et faire des roues qui sentent le whisky coca, ce n'est pas du talent. Ce n'est pas non plus du talent de se faire saigner 1 litre de sang pour diluer son Malibu Coco. Et ce n'est pas de l'art que de filmer son bout de prépuce en décomposition pendant une semaine. C'est pas du talent, c'est pas de l'art, c'est dégueulasse. Certains diront quand même que c'est punk. Pour moi, lorsque l'on pense à des punks de talent sur le site des Papillons de Nuit, tout de suite nous vient à l'esprit le trio des Flying Blanket Mystery.
1: Ah bah.

0: Après un premier projet en 2024 au nom de EP Popcorn, ils reviennent avec un deuxième EP au nom un peu plus punk, Cheat In, Cheat Out, qu'on pourrait traduire, mais je l'ai pas fait. Dans cet EP, il y a tout pour passer un bon moment, des bons riffs de guitare, c'est agressif, mais pas violent. C'est une cuite sans gueule de bois le lendemain. C'est la joie de vivre à l'état pur, mais vivre vraiment en dansant, en levant les bras, en s'habillant avec de la couleur, on s'en branle du costard, mais même ton caleçon par-dessus. Il n'y a qu'à les voir danser et s'amuser sous la pluie dans le clip de Raining Days. Ils nous montrent la meilleure façon de voir la vie. Quand il pleut, non, c'est pas chiant, c'est simplement la terre qui nous offre de quoi vivre plus longtemps avec de l'eau qui tombe du ciel.
1: Alors...

D'ailleurs, leurs clips sont géniaux. Allez voir notamment celui de la chanson Party Killer sur YouTube. C'est drôle, original, très beau, coloré. Mais avant de vous brancher sur YouTube pour découvrir leurs œuvres, allez les écouter sur les plateformes directement ou, plus simplement, bah allez les voir aujourd'hui au Papillon de Nuit à 13h45 sur la scène Erebia qu'on connaît maintenant. Enfin, on connaît pourquoi ce nom. Et c'est gratuit. Donc ceux qui disent « Ah, j'ai pas d'argent », bah c'est gratos les gars. Donc aucune excuse pour ne pas aller se déhancher sur ces musiques proposées par ce trio magique de punk garage. Pour finir, posons-nous donc cette fameuse question. Est-ce que l'esprit punk est mort ? Eh bien, regardez autour de vous. Regardez tous ces jeunes, ces vieux, ces familles réunies ensemble, habillés comme ils veulent, ou même certaines fois pas habillés, très peu habillés. L'objectif, c'est soit d'être original, soit d'être habillé en habits pratiques. Et regardez l'ambiance. Aujourd'hui, tout le monde se parle. Les voisins sont automatiquement des amis. Tout le monde se paye des bières, peu importe l'heure. Tout le monde écoute de la musique. Tout le monde a envie de danser à n'importe quel moment. Tout le monde est prêt pour faire la fête, prêt à s'amuser, prêt à choper la première animation qui passe près de son campement. Aucun d'entre nous ici au Papillon de Nuit n'a envie de se prendre la tête, de juger les gens, de se demander si c'est socialement bien vu ou pas. Dans ce festival, à l'intérieur de ce camping, l'esprit punk est loin d'être mort. Sans le savoir, tous les festivaliers ont intégré cet esprit d'amusement, cette envie de faire la fête constamment pendant 3 jours, cette envie de parler, de rencontrer n'importe qui, peu importe le genre, la tenue et les goûts. Les gens veulent se montrer torse nu, veulent être transgressifs tout en étant respectueux. Ça y est, enfin les humains vivent pour s'amuser, et vivent pour s'amuser, c'est ça l'esprit punk qui est donc un petit peu encore en vie.

0: Et c'était Flying Blanket Mystery que vous pourrez retrouver sur la scène des Papillons de Nuit en ce jour 23 mai 2026.
1: Et alors tu disais que tu avais une anecdote.
0: Eh ben ça y est, ils sont déjà, ils ont tellement envie de parler qu'ils sont partis. D'écouter quelques anecdotes de personnes qu'on a croisées sur le site. C'est des anecdotes de festivaliers et festivalières.
1: Alors tu disais que tu avais une anecdote sur l'année où il a plu.
2: Bah, vent qui glisse dans la boue, quoi. C'était sympa. Non, pas moi. Non, mais les copains, ouais. On était couverts de boue. Et on a encore un sac qui a de la boue de il y a 2 ans, quand il n'y a plus. Ouais, collector.
3: En fait, j'ai des potes, les jumeaux. Ça fait plusieurs années qu'ils viennent, mais en fait, ils ne se souviennent jamais d'un concert. Donc, j'espère que cette année, ils se souviendront au moins un concert. Kevin et Mathieu, j'espère que vous vous souviendrez au moins un concert. Un seul.
1: Maëva, est-ce que tu peux nous raconter l'histoire de cette réunification des campements?
4: Oui. Je suis arrivée la première et je cherchais une place désespérément sous 30 degrés. Et je me suis arrêtée sur un emplacement assez grand. Et quelqu'un a sorti que j'étais une tortue ninja. Donc voilà, je me suis arrêtée. J'ai dit, oh, ils sont sympas, donc je me suis arrêtée. Ils nous ont payé une bière et tout, donc voilà.
5: Et bah 2014, c'était notre premier festival, hein, on avait 16 ans. Oh mon Dieu, ça nous rajeunit pas. Et pareil, il faisait hyper chaud cette année-là, et du coup, ils nous balançaient des jets d'eau dans la foule et tout. On avait attendu très longtemps pour Stromae, je me rappelle, on avait, ça poussait beaucoup, on avait un bleu le lendemain tellement ça poussait vers les bars et tout, mais c'était un... C'était un très très beau concert ce jour-là.
6: Il y a 2 ans, j'ai dormi dans la tente de ma sœur parce que j'avais pas ma tante à moi. Et j'étais peut-être un peu trop bourré, j'ai pissé dans son lit. Donc quand elle a voulu aller dormir, elle a pas vraiment apprécié. Et du coup j'ai dû trouver une autre tente. Oui. Oui, j'avais plus envie de pisser. Du coup j'ai trouvé. Et j'ai fini par dormir avec un pote du coup.
7: Il faisait pas très beau? C'était mitigé. Il y a eu un jour, il a fait très beau, il y avait des toboggans, on avait fait ça. Et le lendemain, je crois qu'il avait fait un temps de merde ou la veille. Et du coup, je m'étais habillée en sac poubelle pour pas prendre la pluie, évidemment. Du coup, j'étais très belle en vrai.
0: Eh bien, profitons-en pour poser la question à nos chroniqueurs et chroniqueuses si ils, ou là, en l'occurrence plutôt, elles ont des petites anecdotes de festival. Alors, Louise, est-ce que tu as une petite anecdote à nous partager?
8: Mon anecdote des ongles, vu que je sais que tu croustilles que je la raconte.
0: C'est le terme. C'est le terme.
8: J'arrive avec des ongles, je repars sans ongles. Hier j'ai tout perdu pendant Vladimir Cauchemar et Vald.
0: Ok. Voilà. Alors comment tu fais pour perdre des ongles en dansant? C'est vraiment la vraie question.
8: Alors voilà, avec Agathe, nous on est un peu fofolle, on a été dans les pogos. On crée les pogos.
7: On crée les pogos.
8: Et là, paf, un ongle par-ci, paf, je me prends quelqu'un, un ongle par-là, paf, paf, ça s'arrêtait plus. Et je repars, plus d'ongles.
0: Et c'est le problème de mettre des golden dans les pogos, Louise. C'est normal.
8: Des quoi?
0: Des golden.
8: Des golden.
0: Des golden, c'est des petites steaks, okay. Des pains quoi.
8: Ok, voilà. J'avais pas la ref.
0: Et est-ce que Agathe ou Juliana, vous avez une petite anecdote de festival? Je crois que Juliana, t'en as une absolument pas, tu ouvres les yeux très fort.
9: Non, merci Thomas pour cette passe d'essai, c'est super agréable. Non, là j'ai pas d'anecdote qui me vienne, là. C'est peut-être le réveil de 7h du matin. En revanche, je peux faire la mielleuse ou un peu?
0: Vas-y.
9: Ouais, je sais pas vous, mais moi à chaque fois j'ai des énormes frissons quand la foule chante ensemble, à l'unisson. Je peux chialer de ce moment-là. Il y a un truc quand l'artiste dit à vous. Je suis pas sûre qu'il dise à vous, c'est un peu ringard, mais c'est fini ça. Mais quand il passe le truc et que t'as toute la foule qui chante, l'artiste arrête de chanter, moi je peux chialer, vraiment.
0: Et franchement, je partage ce sentiment. Et alors, Simon me demandait, est-ce que toi t'as pas une anecdote? Moi, j'avoue, en fait, j'en ai une. Quand t'as parlé du réveil, je me dis, c'est vrai qu'en festival, ce matin, quand on s'est réveillé, premier réveil, 6h50. On a entendu un mec gueuler, tu vois. Je me dis, c'est un peu le chant du coq que tu peux entendre chez toi quand t'es chez tes parents. Là, en festival, c'est un sort de brame de cerf que t'entends qui te réveille, quoi.
9: Et en parlant d'animaux, aussi, voir le blaireau dans une poubelle d'un festival, ça, c'est
0: toi, Simon, qui a découvert ça.
10: Ce matin, je vois quoi? Je me dis, je vais aller faire mon petit pipi tranquille matinal, et je l'ai pas fait dans les, je l'ai fait dans les toilettes, de manière assez cordiale. Et là, des jeunes bourrés font « Oh, il y a un blaireau dans la poubelle !» Je me dis, moi, pas con, je vais pas aller voir dans la poubelle, parce qu'ils vont me dire « Ah, le mec, il croit tout ce qu'on dit et tout. » Il y avait quand même des mouches, donc ça m'intrigue. Je me dis « Ah, mais, et là, le blaireau est mort. » Le blaireau est mort, décédé dans la poubelle. Mais il a été chassé, il a été percuté.
9: Mais, et puis il y a des gens qui se sont dit, on va prendre le soin de le mettre à la poubelle.
10: Et puis ce qui est, à mon avis, vu l'heure à laquelle il a été mis dans la poubelle, ils ont pas dû mettre de gants, ils ont dû faire allez hop, et après boire des bières.
9: Après, et va se créer au papillon nuit un espèce d'antivirus Covid à cause de Bléro, je pense.
0: Mais est-ce que le propre du festival, c'est pas de faire attention à tous les Bléros, même ceux qui sont morts? C'est une question que je pose comme ça.
10: Faire attention à tous les Bléros, après les Bléros à la poubelle quand même.
0: On est d'accord, on est d'accord. Je vous rappelle juste avant qu'on termine cette émission et que Agathe nous envoie le prochain son, le petit programme de la journée pour nous, ça va être 14h-15h, une scène ouverte depuis le chapiteau du Shogun, qu'on remercie, qui c'est eux qui nous ont mis bien pour qu'on puisse se poser avec l'équipe du Media Lab. Donc un grand merci à eux. D'ailleurs, je remercie, avant de clôturer, Valentin, Timothée, Juca, Chloé, Juliana, Agathe, Louise et Simon pour cette contribution à cette formidable journée.
10: Merci à toi, Thomas, aussi pour cette belle émission.
0: Je t'en prie, merci surtout au Shogun et au Papillon et surtout à tous les bénévoles. Et alors, on va se quitter en musique. Et qu'est-ce que tu nous proposes, chère Agathe?
11: Alors, j'ai un peu changé la règle. Certes, c'est pas des Normandes, mais comment ne pas vous parler de mes chouchoutes de la scène Erebia, du duo Jasmine Nod Jafar, qui passe ce soir à 23h15. Oubliez Aladdin, on est sur de la techno-life pure et dure, jouée sur des synthés modulaires qui débordent de câbles multicolores avec une attitude Rad Girl Power, bien affirmée, elle livre un combat contre le patriarcat à grands coups de kick insolents et de voix envoûtantes. C'est le moment ou jamais pour se lâcher. Et si jamais vous kiffez tellement ce duo... Vous...

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0: Vous savez ce que vous mangez là? C'est du steak avec des boulettes entre les doigts de pied. C'est un bon goût?
1: C'est très agréable, monsieur, je vous remercie.
0: Et la sauce, c'est de la morve séchée. Tu sais bien que madame Philippe, la patronne, se coupe des morceaux de nichon pour en faire des ravioles.
2: Oh, c'est dégueulasse, merde.
1: Attends, c'est censé être l'homme le plus classe. Il va sans doute nous présenter ses excuses.
0: Tu sais, tes excuses, tu peux te les coller au cul, tout comme ton beefsteak. Sauf que le beefsteak, ça sert à rien, le patron l'a déjà fait, il a craché dessus.
3: Non, pas craché, le patron, il crache pas dans les plats.
0: Allons, vieux, même dans les grands restaurants, on crache dans les plats, alors dans ce taudis, je vois pas pourquoi il se ferait chier. Alors, je vous laisse manger, bon appétit.
4: Souvenez-vous, mardi 15 juillet, la Mystery Machine de Radio Pulse était partie à Écouves pour le Mystery Machine Summer Tour. D'ailleurs, Écouves, c'est une petite ville magnifique issue du regroupement de trois communes, Forges, Radon et Vintanaps, un regroupement qui a eu lieu le 1er janvier 2016. Alors, petit rappel, les habitants d'Écouves sont appelés les Aurécouviens et les Aurécouviennes. Alors pour en savoir plus sur cette commune, laissons la parole donc aux Aurécouviens et aux Aurécouviennes qui ont eu le courage de venir dans la Mystery Machine lorsqu'elle s'est garée à Écouves.
5: Bien, qui d'autre pour nous parler d'Écouves et de ce regroupement de trois communes
6: que le maire
5: d'Écouves. Bonjour, oui. Alain Meillet, d'être avec nous.
7: Bonjour.
5: Comment vous allez?
7: Très bien.
5: Alors, on va parler un petit peu de votre mandat de maire, mais ça fait plus de 10 ans que vous êtes maire d'Écouves.
7: Alors oui, j'ai pris un mandat en cours, le mandat d'avant. Le maire précédent, ayant des problèmes de santé, m'a pris sous son aile pour me guider un petit peu. Et puis voilà, je suis parti après en croisade. Jusqu'à aujourd'hui.
5: Voilà. Et est-ce que vous étiez maire à l'époque où justement Écouves n'était pas regroupé par les trois communes? Est-ce que vous étiez maire d'une des communes?
7: Du tout.
5: Du tout?
7: Non, j'étais élu à Écouves, enfin à Radon, et j'avais déjà fait deux mandats. Et le mandat d'après, quand mon ancien maire a démissionné, là j'étais adjoint par contre. J'étais passé adjoint et après bon, on a refait des élections suite à sa démission.
5: Et ça ressemble à quoi le quotidien d'un maire, ouais, d'une commune de 1500 habitants?
7: Ça va dans
5: un peu plus même.
7: Ça va dans tous les sens. Alors, il y a beaucoup de choses. Hein. Ça va des problématiques entre voisins, d'un chat, d'un chien errant. Il y a un peu tout, quoi. Les commerces, l'école, qui a beaucoup d'activités, évidemment. Les problématiques de classe qui ferment, de choses comme ça, comme on voit partout. Hein. Après, voilà, c'est pas lié qu'à notre commune. Et puis, toutes les activités qu'on peut avoir sur la commune aussi. Enfin, il y a beaucoup de choses à gérer et à essayer de fidéliser pour pouvoir avoir de l'activité sans arrêt. Quoi.
5: Mais heureusement, pour ça, vous n'êtes pas tout seul.
7: Non.
5: Il y a quand même un conseil municipal.
7: Bien sûr.
5: Et il est composé de combien de personnes?
7: Alors, on est à l'origine, on est 23 conseillers, avec moi-même. Et bon, on a des démissions aussi, des personnes qui sont parties, qui sont décédées. Enfin voilà, ça évolue évidemment pendant tout un mandat. Et à l'intérieur du conseil, on a des commissions, quoi. Et on gère tout ce qui est activités périscolaires, scolaires, les activités aussi au centre de loisirs et à la salle, dans les différentes salles. Mm-hmm. Donc il y a beaucoup d'activités quand même à gérer. Et les adjoints sont là aussi pour gérer certains secteurs de la commune. Moi, je peux pas être partout, évidemment.
5: C'est sûr.
6: Oui.
7: On va déjà un peu dans tous les sens. Mais bon.
5: Ouais. Mmh. Et ce conseil municipal, il a évolué. Est-ce que la commune d'Écouves, elle a aussi évolué en 10 ans depuis 2016?
7: Ah ben forcément, oui, parce que on a les communes comme Forges, et où il n'y a pas d'école, où il n'y a rien, forcément se sont greffés, déjà que l'école était en binôme à l'époque, mais voilà, on a évolué dans tous les domaines pour les trois communes, quoi. Ça a grandi tout le monde, quoi.
6: Et d'ailleurs, si par exemple vous aviez un budget, je pense que c'est un peu le rêve de tout maire, mais si vous aviez un budget illimité pendant une journée, qu'est-ce que vous feriez pour la ville d'Écouves?
5: Ça, c'est une question philosophique.
7: Oui, mais c'est un peu compliqué, mais parce que des travaux, ça se met pas en place comme ça du jour au lendemain. Enfin, il y a des dossiers à monter, il y a plein de choses. Et je sais pas, ce serait peut-être d'acheter beaucoup de matériel et puis de l'installer après, enfin faire des choix après sur des activités pour les jeunes, pour pas mal de choses quoi.
5: Mais c'est vrai que ça doit être compliqué de vivre avec, parce que Ecouv a pas forcément un budget illimité, donc vous devez faire choisir et choisir et vous devez trancher entre tel ou tel projet. C'est pas trop dur justement de faire ces choix là
7: Si, bien sûr, parce que il y a beaucoup de personnes qui se sentent frustrées parce qu'on fait pas assez pour d'un côté ou de l'autre, alors que on essaie de faire d'être pragmatique pour pouvoir faire des choses pour la sécurité, pour les voiries, pour un tas de choses qui ne se voient pas forcément, mais au quotidien, qui coûtent très cher. Quoi. Mm-hmm. Donc, on fait des choix, on applique ça en conseil, on essaie de faire des votes un peu cohérents pour pouvoir faire des travaux dans chaque commune. C'est ce qu'on a essayé de réaliser pendant le dernier mandat, là, et dans le futur, ça se fera pareil, je pense. Quoi, ouais.
4: Merci à tous d'avoir écouté cet extrait d'interview qui est issu d'une émission qui a eu lieu en direct du village d'Ecouv lorsque la Mystery Machine se baladait un petit peu partout en Normandie. Mais si, souvenez-vous, lors du Mystery Machine Summer Tour. Alors, pour retrouver l'émission entière, eh bien, rendez-vous sur le site radiopulse.fr, onglet podcast, et vous cherchez la date du mardi 15 juillet. Voilà, petite aide que je vous donne comme ça, ça me fait plaisir.
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8: 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Dans cette intensité, Illumina AD, Days of Blood and Fire envoie d'un métal alternatif sombre et combatif. Sur cette tension, Shelf Live, 60K balance un post-punk synthétique froid et frénétique. Dans cette énergie, Dream Nails, House of Bones délivre un punk incisif et revendicatif. Sur cette douceur, Joe, the man, the music, Shoulders, distille une soul moderne, chaleureuse et introspective. 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
2: Dans cette intensité, Poppy, Eat the Hate envoie un métal électro explosif et abrasif. Sur cette énergie, V-Jester, Thought Criminals balance un rock alternatif incisif et rebelle. Dans cette dérision, rien faire. Le chanteur délivre un punk français ironique et désabusé. Sur cette émotion, Lip, Waste Your Love, propose un indie rock vibrant et sensible. Dans cette tension, Criminal Hero, You Better Believe, envoie un rock alternatif percutant et direct. 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
3: Dans cette tension, Chalk, Tong balance un post-punk nerveux et hypnotique. Sur cette énergie, Delivery, The New Alphabet envoie un garage punk incisif et accrocheur. Dans cette atmosphère, Flying Blanket Mystery, Caterpillar, propose un rock alternatif, planant et évolutif. Sur cette noirceur, Bleakness, Blind Devotion délivre un post-punk

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Dans ce groove, Parlor Greens, Emeralds distille un jazz funk instrumental élégant et immersif. Sur cette douceur, Tyler Ballgame, Down So Bad propose une soul moderne mélancolique et introspective. Dans cette ambiance fusati-lumière, balance un rap français cynique et introspectif. Sur cette émotion, chaton laveur, la source délivre une pop française intime et sensible. Dans cette énergie, Ressa Casonora, à Toda Velocida encaisse un groove afro-latino festif et entraînant. 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

0: Souvenez-vous, mardi 15 juillet, la Mystery Machine de Radio Pulse était partie à Écouve pour le Mystery Machine Summer Tour. D'ailleurs, Écouve, c'est une petite ville magnifique issue du regroupement de trois communes, Forges, Radon et Vintanaps, un regroupement qui a eu lieu le 1er janvier 2016. Alors, petit rappel, les habitants d'Écouve sont appelés les Aurécouviens et les Aurécouviennes. Alors pour en savoir plus sur cette commune, laissons la parole donc aux Aurécouviens et aux Aurécouviennes qui ont eu le courage de venir dans la Mystery Machine lorsqu'elle s'est garée à Écouve.
1: Bien, qui d'autre pour nous parler d'Écouve et de ce regroupement de trois communes
2: que le maire
1: d'Écouve. Bonjour, oui. Alain Meillet, d'être avec nous.
3: Bonjour.
1: Comment vous allez?
3: Très bien.
1: Mais en plus, on a pas mal parlé avec la maire adjointe. Et lorsqu'elle nous parlait, on s'est aperçu qu'en fait, elle connaissait beaucoup de monde. Elle nous parlait de plein de maisons et dire « Ah, cette personne-là habite là », etc. C'est vrai que le fait de connaître les personnes, le fait d'aller à leur rencontre, c'est hyper important dans une commune comme celle-là.
3: Ah bah bien sûr, oui. On a un contact privilégié, évidemment, par rapport aux plus grandes villes, où là, on connaît tous les secteurs, pratiquement. Quoi. Un peu moins sur Forges et Vintanaps, on va dire, parce que c'est plus récent. Mais on arrive quand même à connaître beaucoup de monde partout.
1: Et lorsqu'on débute en tant que maire, c'est la première chose qu'on essaie de mettre en place, aller à la rencontre des gens.
3: Alors c'est pas facile, je sais qu'il y a des gens qui réclament d'aller les voir parce que je suis jamais allé chez eux, mais je peux pas aller chez tout le monde. Même à Radon, il y a des gens que je connais bien et je suis pas forcément allé chez eux parce que j'ai pas le temps. Et ça, ils ont du mal à le comprendre, quoi. On vous voit pas.
2: Et là, on parle un peu de la vie des personnes qui sont dans cette commune. Mais on parle un peu de votre vie à vous. Moi, je vais compter sur mes petites questions philosophiques. Qu'est-ce que votre rôle de maire vous a appris sur vous-même?
3: Alors, à apprendre à me faire confiance, à faire confiance aux autres et puis à essayer de trouver un compromis pour pouvoir vivre en collectivité. Ça m'a appris aussi à pouvoir faire des projets et puis essayer de faire au mieux pour pouvoir les développer et puis donner un peu d'impulsion au niveau du conseil pour pouvoir donner des directions et savoir où on va.
2: Et justement, en parlant de projet, qu'est-ce que justement vous aimeriez que les habitants retiennent, même les générations futures, d'un projet qu'ils retiennent de votre mandat?
3: Alors,
2: un ou plusieurs peut-être?
3: Non, mais après ce sont les travaux qu'on peut faire dans les églises, dans les chœurs de bourg aussi, parce qu'on a retravaillé beaucoup les chœurs de bourg pour la sécurité, pour un peu tout ça, quoi, pour que tout le monde se sente à l'aise et en sécurité. Donc ça, ce sont des points importants. La voirie aussi en tant que telle, on a beaucoup de voiries sur les trois communes et on, tous les ans on investit beaucoup, ça se voit pas forcément partout, mais ce sont des gros budgets quand même qui sont investis pour ça. Après, on travaille aussi pour les écoles, pour essayer d'avoir le maximum de confort pour tout le monde, quoi, et ça, c'est important. Donc, je dirais que le métier de maire, c'est aussi de garder le patrimoine et de garder tout ce qui est en activité, en bon état, pour pouvoir donner aux générations futures.
1: Ouais, c'est penser au futur, au présent et aussi au passé.
3: Complètement.
1: C'est assez dur, je pense,
3: de trouver
1: l'équilibre.
2: Ouais, pour concilier tout ça.
1: Faire des choix. D'ailleurs, en parlant d'équilibre, vous avez un autre métier en plus que d'être maire.
3: Oui. Je travaille à l'hôpital d'Alençon en cuisine.
1: En cuisine. Pareil,
2: génial.
1: Cet équilibre entre vie professionnelle et une autre vie professionnelle. Pareil, c'est pas trop dur à trouver cet équilibre.
3: C'est un peu compliqué.
1: Après, surtout au début, je pense.
3: J'ai des adjoints qui sont là le matin, enfin pour me remplacer évidemment. Quand il y a des choses qui se passent, je suis pas forcément disponible. J'arrive à me libérer de temps en temps, mais c'est pas au quotidien, quoi. Donc je me lève à 5h tous les matins pour aller à l'hôpital et puis à 14h je suis sur la commune.
2: Le matin on a la blouse blanche et l'après-midi on a le costard.
3: C'est ça.
2: La cravate.
3: Cravate non.
1: Plutôt
3: parce
1: l'écharpe.
2: Oui, l'écharpe, oui, exactement.
3: L'écharpe, je ne la mets pas souvent.
1: Sauf pour l'hiver.
3: Pour
1: évidemment.
3: Les mariages, oui, aussi.
0: Merci à tous d'avoir écouté cet extrait d'interview qui est issu d'une émission qui a eu lieu en direct du village d'Écouve lorsque la Mystery Machine se baladait un petit peu partout en Normandie. Mais si, souvenez-vous, lors du Mystery Machine Summer Tour. Alors, pour retrouver l'émission entière, eh bien rendez-vous sur le site radiopulse.fr, onglet podcast, et vous cherchez la date du mardi 15 juillet. Voilà, petite aide que je vous donne comme ça me fait plaisir.

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1: Dans cette tension, Mascara, Nova Ardor envoie un rock alternatif sombre et introspectif. Sur cette douceur, Kids Return, First Choice, distille une pop indie nostalgique et lumineuse. Dans cette énergie, Dead Chic, Fortune balance un rock alternatif élégant et habité. Sur cette ambiance, Gnome, Golden Fool délivre un rock stoner décalé et puissant. 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
3: Dans cette urgence prod, Ride to Hell balance un punk rock abrasif et provocateur. Sur cette énergie, Damantra, Big Girl propose une pop alternative groovy et affirmée. Dans cette tension Nenu, s'il vous plaît, faites du bruit, envoie un punk rock incisif et revendicatif. Sur cette intensité, Midscale, Brain Crash délivre un rock alternatif nerveux et explosif. 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

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Dans cette dérision, Gérard Bast, Nuit de Noël, balance un hip-hop français provocateur et décalé. Sur cette tension, Compromat, Playing Praying, envoie une électro sombre et martiale. Dans cette douceur, The Wave Pictures, The House Painted Blue, distille une indie folk narrative et apaisante. Sur cette lumière, Silent Mode, The Bright Side, propose une pop-rock mélodique et positive. 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

0: Souvenez-vous, mardi 15 juillet, la Mystery Machine de Radio Pulse était partie à Écouves pour le Mystery Machine Summer Tour. D'ailleurs, Écouves, c'est une petite ville magnifique issue du regroupement de trois communes, Forges, Radon et Vintanaps, un regroupement qui a eu lieu le 1er janvier 2016. Alors, petit rappel, les habitants d'Écouves sont appelés les Aurécouviens et les Aurécouviennes. Alors pour en savoir plus sur cette commune, laissons la parole donc aux Aurécouviens et aux Aurécouviennes qui ont eu le courage de venir dans la Mystery Machine lorsqu'elle s'est garée à Écouves.
1: Bien, qui d'autre pour nous parler d'Écouves et de ce regroupement de trois communes
2: que le maire
1: d'Écouves. Bonjour, oui. Alain Meillet, d'être avec nous.
3: Bonjour.
1: Comment vous allez?
3: Très bien.
1: Lorsqu'on parle d'Écouves, forcément on pense à la forêt d'Écouves. À quel point ça a un impact, cette forêt, sur la vie économique, la vie sportive, la vie même culturelle d'Écouves?
3: Alors, la commune porte bien son nom, hein, Écouves, avec la forêt juste à côté. Ça a été un peu un sujet quand on a cherché le nom de la commune nouvelle. Mais alors pour nous, c'est un bassin de vie qui est hyper important, quoi. Enfin, c'est la porte du bonheur, on va dire, parce qu'il y a beaucoup de monde à venir. Non, mais c'est vrai. Des trails, des déplacements VTT, marches nordiques, même des promenades avec les familles, les champignons. Enfin, voilà, il y a énormément de choses. Pour les animaux, c'est moins drôle parce qu'il y a beaucoup de passages et ça bouleverse un petit peu la vie des animaux, ça c'est, je le conçois. Mais voilà, c'est un terrain de jeu qui est hyper intéressant, qui draine beaucoup de monde en France, parce que quand il y a un trail comme tous les ans, fin mai, début juin, il y a des gens qui viennent de pratiquement les trois quarts de la France, quoi. Et ça, oui. Ouais, et c'est de pire en pire.
2: Et justement, est-ce que ce trail où les touristes, ça permet à venir à ce qu'ils disent qu'on va habiter ici à Écouves, est-ce que ça...
3: Alors peut-être pas. Enfin, il y a peut-être des gens qui se disent, bah, après tout, c'est une belle commune. Voilà, c'est sympa. Il y a les commerces, il y a tout ce qu'il faut. Mais de là à les déplanter de leur, leur domicile, je suis pas sûr.
1: Ça donne envie de revenir, sûrement.
3: Mais voilà. Oui. On revoit souvent des gens qui, on était là l'an dernier, l'année d'avant, et on revient avec des copains parce qu'on veut leur faire découvrir. C'est des points de chute après pour des vacances éventuellement ou une semaine pour faire du trail et s'amuser, quoi.
1: C'est ça. Bah, il y a eu le trail en mai-juin. Est-ce qu'en juillet-août, il y a d'autres activités qui
3: Alors,
1: seront proposées
3: à Écouves? Plus calme, non. Juillet-août, c'est beaucoup plus calme. Déjà, il y a les vacances, donc ils s'organisent beaucoup moins de choses. Après, il peut y avoir les scouts. Tous les ans, on a un petit groupe de scouts qui viennent et qui vont sur le terrain de la Saint-Jean s'installer. Après, on peut avoir ponctuellement des petites choses, mais c'est rien d'important, quoi.
1: On a entendu parler d'une balade gourmande.
3: Ah oui, alors ça, c'est quelque chose d'extraordinaire.
2: 16 km quand même.
3: Oui, la dernière était pas mal. Ouais, la fin est un peu dure, mais bon, c'était sympa comme tout.
1: Vous nous racontez un peu, c'est quoi cette balade gourmande?
3: Alors, à l'origine, c'était le président que vous allez interviewer après qui me dit, mais Alain, les trois comités des fêtes qu'on a sur la commune, parce qu'on a gardé les trois comités historiques de chaque commune, moi j'ai dit, tant que vous marchez, vous fonctionnez indépendamment, voilà, vous vous entraidez, le matériel, tout ça, tout est en commun. Mais par contre, il avait dit, il faut qu'on essaie de fédérer les trois communes parce qu'il y a toujours un peu de jalousie, Forges, Radon, Vintanaps, etc. Et il me dit, il faut qu'on trouve quelque chose. Et moi, pour lui avoir proposé, j'ai dit, mais moi j'ai déjà participé à des marches gourmandes à l'extérieur, en Mayenne, et puis. À côté du Mans et dans la Sarthe, et j'ai dit, mais ça c'est quelque chose de très convivial, et par contre il faut l'organiser, quoi. Il faut que les trois comités s'y mettent, et puis voilà, on est parti de ça, quoi. Et après les trois associations ont bossé là-dessus pour pouvoir faire des marches gourmandes dignes de ce nom, parce qu'il y a marche gourmande et marche gourmande.
2: Oui.
3: Là, on a la chance d'avoir Dany Sorel, évidemment, cuisinier, traiteur, enfin voilà, il bourlingue dans tous les sens. Maintenant, il est président des vignerons de Vintanaps. Et c'est que du bonheur, il sait s'entourer, les gens sont très cool, et puis voilà, quoi, ça fonctionne super bien.
1: Trop bien. Du coup, l'année dernière, on aura une prochaine édition.
3: L'année prochaine, ça y est, c'est en cours, ils en parlent déjà.
2: Ouais, génial.
3: Il n'y a rien de fixé encore.
1: La date
3: aujourd'hui.
1: Pas encore fixé.
3: Mais c'est dans les tuyaux.
2: On y sera peut-être avec Radio Pulse.
1: On y sera sûrement avec Radio Pulse. Merci, merci
3: avec
1: beaucoup.
3: Plaisir.
2: Merci beaucoup, Alain.
1: D'être venu
3: merci
1: avec nous dans la Mystery Machine.
3: Et bon courage.
0: Merci à tous d'avoir écouté cet extrait d'interview qui est issu d'une émission qui a eu lieu en direct du village d'Écouve lorsque la Mystery Machine se baladait un petit peu partout en Normandie. Mais si, souvenez-vous, lors du Mystery Machine Summer Tour. Alors, pour retrouver l'émission entière, eh bien rendez-vous sur le site radiopulse.fr, onglet podcast, et vous cherchez la date du mardi 15 juillet. Voilà, petite aide que je vous donne comme ça me fait plaisir.

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1: Dans cette énergie, Osam, Chase the Dog, envoie un rock alternatif nerveux et joueur. Sur cette tension, Power Plant, Last Will balance un post-punk sombre et hypnotique. Dans cette intensité, les Shirley, Not My Problem, délivrent un rock alternatif, incisif et affirmé. Sur cette puissance, Bad Omens, Left for Good propose un metalcore sombre et émotionnel. 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
3: Dans cette dérision, l'ambulancier Sang propose une chanson décalée et pleine d'humour. Sur cette ambiance, King Hanna, Davy Says distille une indie rock sombre et envoûtante. Dans cette douceur, Nick Wilden, You Can't Have It All, délivre une folk pop introspective et apaisante. Sur cette énergie, Hocus Pocus, Monsieur Tout le Monde balance un hip-hop français jazzy et accessible. 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
1: 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Dans cette énergie, Red Money, Hang Tight envoie un rock alternatif accrocheur et détendu. Sur cette intensité, Starbenders, 21e Century, Digital Boy, balance un rock glam, nerveux et rebelle. Dans cette ambiance, les Breastfeeders, La Ville Engloutie, délivrent un rock garage francophone énergique et rétro. Sur cette atmosphère, Motika, Somewhere in Between, distille une électropop sombre et introspective. Dans cette vibe, The Orioles, All in Meta, propose une indie pop psyché immersive et planante. 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

0: Souvenez-vous, mardi 15 juillet, la Mystery Machine de Radio Pulse était partie à Écouves pour le Mystery Machine Summer Tour. D'ailleurs, Écouves, c'est une petite ville magnifique issue du regroupement de trois communes, Forges, Radon et Vintanaps, un regroupement qui a eu lieu le 1er janvier 2016. Alors, petit rappel, les habitants d'Écouves sont appelés les Aurécouviens et les Aurécouviennes. Alors, pour en savoir plus sur cette commune, laissons la parole donc aux Aurécouviens et aux Aurécouviennes qui ont eu le courage de venir dans la Mystery Machine lorsqu'elle s'est garée à Écouves.
1: Maintenant, on retourne à Écouves avec notre troisième invité, Dany Sorel. Bonjour Dany.
2: Bonjour Dany.
3: Bonjour à tous.
1: Vous êtes représentant des vignerons de vin Anaps. Merci d'être avec nous. Alors, pour tous nos auditeurs, vin Anaps s'écrit vin comme le nombre 20.
3: Oui, exactement.
1: Vin Anaps, c'est la ville, la troisième ville qui forme la communauté d'Écouves.
3: Voilà, exactement. Vin Anaps. Et donc, c'est parce que c'est une mesure, le Anaps. Et c'est de là que vient aussi le nom du Anaps.
2: Oui, Didier nous a dit tout à l'heure, et pas comme Simon qui pensait que c'était une variété de vin. Voilà.
3: Oui, voilà. Il y a toute une légende et il y a plusieurs histoires.
2: Ouais.
3: Il y a eu la légende de Charles VII qui serait venu boire des Anaps, donc qui aurait bu 20 Anaps.
1: Et donc ça donne le nom de cette commune.
3: Qui aurait couché à l'hôtel d'Auzé, là, à Alençon. Et donc, que suite à ça, donc, voilà. Donc c'est cette légende. Mais bon, du coup... Il y a plusieurs histoires, mais ceci dit, bon, on se garde celle-ci qui est sympa.
1: Ah, j'aime bien celle-là, bien celle-là.
3: Vin Anaps.
2: Mais donc les vignes sont à vin Anaps.
3: Exactement.
2: Et oui.
3: C'est ce qui a fait d'abord, c'est l'histoire des vignerons a commencé comme ça. C'est qu'on était une bande de copains, une enterrement de vie de garçon, ça ne s'invente pas. Donc on a été, c'était très festif, on se marrait bien au bar de vin Anaps d'ailleurs, ce qui s'appelle le relais du Anaps, où on a gardé les pancartes du relais du Anaps d'abord que vous avez vu. Et donc, on était en train d'enterrer cette vie de garçon, et c'est moi qui a commencé à délirer là-dessus en disant au maire, tiens, monsieur le maire, pourquoi est-ce qu'on n'a pas de vin à Vintanaps ? Il y a des coteaux et tout ça, ça correspondait bien. Et il nous a pris au mot, et, parce que c'était un maire, un bon vivant, qui est devenu après président des vignes de Vintanaps d'ailleurs aussi. Et donc, il nous a fait ces 700 pieds de vigne.
2: Wow.
3: Ça fait déjà plus de 26 ans maintenant.
1: Et comment vous avez choisi le terrain pour ces 700 pieds de vigne?
3: C'est notre mère qui a vu, parce que c'était pas constructible, c'était pentu et vallonné. Donc ça appartenait à la commune. Et donc la commune savait pas trop quoi en faire de ce vallon, de ce petit vallon qui était exposé plein sud. Donc il avait tout pour être, il correspondait bien à faire ces 700 pieds de vigne.
1: Et comment vous avez su techniquement faire ces 700 pieds de vigne?
3: Alors là, parce qu'on a monsieur Thierry Bourré, alors là c'est un civiculteur, on a cette chance dans cette commune où il y a tous les corps de métier, et entre autres monsieur Thierry Bourré qui lui est civiculteur, il plante les arbres en forêt un peu partout. Donc avec Jean-Pierre Montébran, un de ses ouvriers d'ailleurs, un de ses employés, qui était très compétent pour faire ces 700 pieds de vigne. Et donc c'est ce qui fait que le maire a tout de suite fait appel à eux, puisqu'ils sont de la commune, il est toujours dans la commune, monsieur Thierry Bourré. Et donc, c'est vrai que ça a été une chance donc de nous planter ces 700 pieds de vigne. Après, eh ben, les bébés sont nés, il faut s'en occuper.
2: Et d'ailleurs, au niveau des cépages, comment on les choisit? Pourquoi?
3: Alors là, justement, ça a été choisi par monsieur le maire. Donc, c'est un cépage gamay qui correspond en Savoie, du côté de Chambéry, ils en ont pas mal. Donc, ça correspondait à peu près avec le climat, soi-disant. Mais avec l'historique, on s'aperçoit que ce n'était pas forcément l'idéal.
2: Okay.
3: Parce que ce gamay, il est sensible à la maladie, au mildiou.
2: Oui, c'est ça.
3: Et donc, c'est là, depuis 25 ans, ils sont... Normalement, ça peut aller jusqu'à 40 ans, à pied de vigne. Et là, à 25 ans, 26 ans, on va les renouveler. Et on n'est pas mécontents, parce qu'on va retrouver des nouveaux cépages, plus résistants à la maladie. Et donc, et en plus, on va s'amuser à faire 350 pieds de blanc, de vin blanc. Un nouveau cépage, floréal.
1: Ouais.
3: Et qui sera sympa, parce qu'on... Ça nous permettra de faire deux vendanges, parce que comme ça sera deux fois festif. Une fois le vendredi, parce qu'on est en partenariat donc avec le lycée agricole, qui là, on fait un jus de raisin pomme.
1: Lycée agricole de C.
3: Voilà, hein, qui est un très bon deal avec le lycée agricole de C. Et donc les jeunes viennent faire les vendanges avec nous le vendredi, parce qu'ils sont à l'école, donc ils ne peuvent pas le faire le week-end.
1: Ouais.
3: Et donc on fera ce rouge en faisant du jus de raisin pomme, et on fera le blanc là, avec la commune, le dimanche, le week-end, une autre vendange.
1: Et donc,
3: oui. Ce n'est pas le même, il se peut que le vin blanc soit plus tardif. Okay. Donc c'est bien, il y aura deux créneaux pour faire ces vendanges.
0: Merci à tous d'avoir écouté cet extrait d'interview qui est issu d'une émission qui a eu lieu en direct du village d'Écouves lorsque la Mystery Machine se baladait un petit peu partout en Normandie. Mais si, souvenez-vous, lors du Mystery Machine Summer Tour. Alors, pour retrouver l'émission entière, eh bien rendez-vous sur le site radiopulse.fr, onglet podcast, et vous cherchez la date du mardi 15 juillet. Voilà, petite aide que je vous donne comme ça, ça me fait plaisir.
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5: Dans cette tension, la canaille, le dragon envoie un rap français engagé et incisif. Sur cette vibe, Automobile Club Body Lotion distille une électropop sensuelle et rétro. Dans cette émotion, Gabriel Kruger, Je ne m'en sortirai jamais, livre une chanson française brute et sincère. Sur cette intensité Primal Age, Alce Pretense balance un hardcore puissant et combatif. 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
3: Dans cette douceur, Lewis Evans, Only the Strong, distille une soul pop élégante et inspirante. Sur cette intimité, Chloé Jarabuto, Jennifer propose une pop indie sensible et délicate. Dans cette ambiance bonne nuit, Créma délivre une pop indie rêveuse et mélancolique. Sur cette légèreté, Dear Paula, Teen Roofs envoie une indie pop aérienne et nostalgique. 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
1: 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Dans cette intensité, Story of the Year, Gasoline, All Rage Still Only Numb envoie un post-hardcore explosif et cathartique. Sur cette énergie, la femme, lâchée de chevaux, balance une pop psyché française envoûtante et cinématographique. Dans cette tension, récidive, Plantez-la délivre un punk français brut et direct. Sur cette douceur, Lowland Brothers, For a While, distille une folk rock chaleureuse et introspective. Dans cette vibe, Mother's Cake, Feel Alright, propose un rock psyché groovy et explosif. 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
1: Dans cette ambiance, au téléphone, Can't Ride With Me propose une indie rock légère et entraînante. Sur cette atmosphère, Nothing, Toothless Call envoie un shoegaze lourd et mélancolique. Dans cette douceur, Mule Jenny, You're Trying to Tell Me Something distille une indie pop intime et mystérieuse. Sur cette vibe, Goodbye Karel, Oxyballade balance une électro planante et immersive. Dans cette énergie, Warum Joe, Tukwok délivre un punk rock français ironique et incisif. 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

0: Souvenez-vous, mardi 15 juillet, la Mystery Machine de Radio Pulse était partie à Écouve pour le Mystery Machine Summer Tour. D'ailleurs, Écouve, c'est une petite ville magnifique issue du regroupement de trois communes, Forges, Radon et Vintanaps, un regroupement qui a eu lieu le 1er janvier 2016. Alors, petit rappel, les habitants d'Écouve sont appelés les Aurécouviens et les Aurécouviennes. Alors pour en savoir plus sur cette commune, laissons la parole donc aux Aurécouviens et aux Aurécouviennes qui ont eu le courage de venir dans la Mystery Machine lorsqu'elle s'est garée à Écouve.
1: Maintenant, on retourne à Écouve avec notre troisième invité, Dany Sorel. Bonjour Dany.
2: Bonjour Dany.
3: Bonjour à tous.
1: Vous êtes représentant des vignerons de vin Anaps. Merci d'être avec nous.
2: Et d'ailleurs, au niveau des cépages, comment on les choisit? Pourquoi?
3: Alors là, justement, ça a été choisi par monsieur le maire. Donc, c'est un cépage gamay qui correspond en Savoie, du côté de Chambéry, ils en ont pas mal. Donc, ça correspondait à peu près avec le climat, soi-disant. Mais avec l'historique, on s'aperçoit que ce n'était pas forcément l'idéal.
2: Okay.
3: Parce que ce gamay, il est sensible à la maladie, au mildiou.
2: Oui, c'est ça.
3: Et donc, c'est là, depuis 25 ans, ils sont... Normalement, ça peut aller jusqu'à 40 ans, un pied de vigne. Et là, 25 ans, 26 ans, on va les renouveler. Et on n'est pas mécontent parce qu'on va retrouver des nouveaux cépages, plus résistants à la maladie. Et donc, et en plus, on va s'amuser à faire 350 pieds de blanc, de vin blanc, un nouveau cépage floréal.
1: Ouais.
3: Et qui sera sympa parce que ça nous permettra de faire deux vendanges, parce que comme ça, ça sera deux fois festif. Une fois le vendredi, parce qu'on est en partenariat donc avec le lycée agricole, qui là, on fait un jus de raisin pomme.
1: Lycée agricole de C.
3: Voilà, hein, qui est un très bon deal avec le lycée agricole de C. Et donc les jeunes viennent faire les vendanges avec nous le vendredi, parce qu'ils sont à l'école, donc ils ne peuvent pas le faire le week-end.
1: Ouais.
3: Et donc on fera ce rouge en faisant du jus de raisin pomme, et on fera le blanc là avec la commune le dimanche, le week-end, une autre vendange.
1: Et donc
3: ce n'est pas le même, il se peut que le vin blanc soit plus tardif.
1: Okay.
3: Donc c'est bien, il y aura deux créneaux pour faire ces vendanges.
1: Parce que c'est avant tout un esprit convivial,
3: voilà,
1: en fait, cette association.
3: Voilà.
1: Comme tu le dis, il y a des élèves qui vont peut-être se professionnaliser dans ce côté être vigneron. Mais vous êtes avec des bénévoles, au nombre de combien dans cette association?
3: On est à peu près 32.
1: 32
3: bénévoles de la commune. Alors on a élargi puisque maintenant on est avec Radon, donc il y a des gens de Radon, il y a des gens de Forges qui viennent, hein, ils sont adhérents et puis donc ils nous aident, et c'est formidable parce que c'est vrai que ça, c'est très festif évidemment. Moi je suis un ancien traiteur, donc j'aime la convivialité et donc on s'amuse à faire des journées comme ça de corvée, parce que c'est quand même une corvée aussi.
1: C'est sûr.
3: L'entretien et tout ça, mais on a amélioré notre cave comme vous l'avez vu.
2: Oui.
3: C'est un site exceptionnel.
1: Oui, parce qu'on va le dire aux auditeurs, Tatiana, on a visité
2: les
1: vignes.
2: On a bu un petit peu aussi.
1: On a fait, mais attention, est-ce qu'on n'a pas bu du vin?
2: Non.
1: On a bu du jus de raisin.
2: Voilà. Du jus de raisin, pomme raisin.
1: Ouais, parce que
2: du lycée agricole de C.
1: C'est ça.
2: Et mélangé à du cidre. Et voilà. C'était extrêmement délicieux. Et puis il existe aussi un petit cocktail que vous avez créé qui est la vignonnette.
3: Voilà, une petite vignonnette. Alors là, donc c'est un petit apéritif qui est parfumé avec du laurier palme. Et du vin de noix. Donc des noix qu'on casse en ce moment, on les a fait il y a 8 jours, parce que ça se fait entre la Saint-Jean et la Saint-Madeleine. Donc vous voyez, la Saint-Madeleine est le 22 juillet. Hein. D'abord, on profite pour souhaiter une bonne fête à Mado, qui est la secrétaire trésorière.
1: C'est le moment.
3: Qui sera Madeleine, voilà. Et donc, c'est pour ça, c'est vert, les noix sont vertes, et donc elles macèrent bien dans le vin, et donc ça nous fait un petit cocktail.
2: Et d'ailleurs, au niveau de la fabrication, on a pu voir le pressoir, un très très vieux pressoir quand même. Est-ce que vous pouvez nous raconter un petit peu le processus?
3: Alors le processus, c'est un vieux pressoir en bois qui a été fait par Michel Ernoux, un ancien menuisier justement, qui était un bon artisan, qui l'a tout refait. Et donc ce pressoir, donc, il est vraiment à l'ancienne, avec des calipotis en bois, et donc vraiment qui presse le jus tel qu'il est. On le piétine un petit peu, justement, c'est sympa. et donc après, les grains s'écrasent bien, Et comme vous avez vu, le jus va descendre directement dans nos cuves. On a encore un nouveau procédé. Tous les ans, on s'améliore. C'est pour ça que c'est bien, parce que ça fusionne pas mal avec toutes les équipes qu'on a. Et toutes les idées sont bonnes à prendre. Et là, cette idée de récolter le pur jus, et on va même mettre un robinet à 30 cm au-dessus de la cuve pour pas qu'il y ait de dépôt du tout. Ça sera du pur jus de raisin. Oh. Et c'est surtout là-dessus qu'on s'amuse à faire avec ce jus de raisin, la pomme. Comme on dit, c'est une boisson de bien de chez nous. Hein. On nous appelle les chimistes, d'ailleurs. Parce que moi, qui aime les sauces et qui aime la restauration, j'aime aussi trouver des saveurs différentes. Et pas trop fort en alcool, surtout. Ce n'est pas l'histoire de faire beaucoup de choses avec de l'alcool. C'est surtout pour faire plaisir à la commune, les gens de la commune qui peuvent boire cette boisson. Qu'on boit à la Saint-Jean, qu'on boit à toutes ces festivités, on n'est pas des commercialisants. Hein. Nous sommes une association et donc cette boisson, elle est bue par les gens de la commune.
0: Merci à tous d'avoir écouté cet extrait d'interview qui est issu d'une émission qui a eu lieu en direct du village d'Écouve lorsque la Mystery Machine se baladait un petit peu partout en Normandie. Mais si, souvenez-vous, lors du Mystery Machine Summer Tour. Alors, pour retrouver l'émission entière, eh bien, rendez-vous sur le site radiopulse.fr, onglet podcast, et vous cherchez la date du mardi 15 juillet. Voilà, petite aide que je vous donne comme ça me fait plaisir.

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2: Dans ce groove, Malted Milk, Shouldn't Talk About It, distille un blues soul chaleureux et sensuel. Sur cette tension, puce et miel, Wasted envoie un rock alternatif brut et désabusé. Dans cette dérision, les betteraves, un couscous pour JM balance un punk français décalé et humoristique. Sur cette intensité, Versari brûle, délivre un rock alternatif sombre et incandescent. Dans cette émotion, Sweet Pill, Shameless, propose un émo-rock nerveux et introspectif. 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
4: 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Dans cette atmosphère, Aura Kogan, Bury Me, distille une folk gothique envoûtante et introspective. Sur cette dérision ultra-moderne, Si je suis bien que, Si j'ai bu propose une pop française ironique et entraînante. Dans cette tension, Kaoma, El Duty, envoie un rap alternatif percutant et incisif. Sur cette intensité, Angel Duloté, Cold to the Touch balance un hardcore punk rapide et accrocheur. 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
6: Dans cette énergie, Orwell In Your Playground envoie un rock alternatif nerveux et accrocheur. Sur ce groove, Scarecrow Blues Hip Hop, My Load, distille un blues hip hop authentique et chaleureux. Dans cette lumière, congratulations. This Life propose une indie pop lumineuse et introspective. Sur cette intensité, Victor et The Haters, ici ça brûle, balance un rock alternatif incendiaire et engagé. Dans cette provocation ultra moule, le chemois la verge délivre un punk décalé et irrévérencieux. 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

0: Souvenez-vous, mardi 15 juillet, la Mystery Machine de Radio Pulse était partie à Écouves pour le Mystery Machine Summer Tour. D'ailleurs, Écouves, c'est une petite ville magnifique issue du regroupement de trois communes, Forges, Radon et Vintanaps, un regroupement qui a eu lieu le 1er janvier 2016. Alors, petit rappel, les habitants d'Écouves sont appelés les Aurécouviens et les Aurécouviennes. Alors pour en savoir plus sur cette commune, laissons la parole donc aux Aurécouviens et aux Aurécouviennes qui ont eu le courage de venir dans la Mystery Machine lorsqu'elle s'est garée à Écouves.
1: Maintenant, on retourne à Écouves avec notre troisième invité, Dany Sorel. Bonjour Dany.
2: Bonjour Dany.
3: Bonjour à tous.
1: Vous êtes représentant des vignerons de vin Anaps. Merci d'être avec nous.
2: On a pu voir le pressoir, un très très vieux pressoir quand même. Est-ce que vous pouvez nous raconter un petit peu le processus?
3: Alors le processus, c'est un vieux pressoir en bois qui a été fait par Michel Hernoux, un ancien menuisier justement, qui était un bon artisan, qui l'a tout refait. Et donc ce pressoir, donc il est vraiment à l'ancienne avec des calipotis en bois et donc vraiment qui presse le jus tel qu'il est. On le piétine un petit peu justement, c'est sympa. et donc après les grains s'écrasent bien. Et comme vous avez vu, le jus va descendre directement dans nos cuves. On a encore un nouveau procédé. Tous les ans, on s'améliore. C'est pour ça que c'est bien, parce que ça fusionne pas mal avec toutes les équipes qu'on a. Et toutes les idées sont bonnes à prendre. Et là, cette idée de récolter le pur jus, et on va même mettre un robinet à 30 cm au-dessus de la cuve pour pas qu'il y ait de dépôt du tout. Ça sera du pur jus de raisin. Et c'est surtout là-dessus qu'on s'amuse à faire avec ce jus de raisin, la pomme. Comme on dit, c'est une boisson de bien de chez nous. On nous appelle les chimistes, d'ailleurs. Parce que moi, qui aime les sauces et qui aime la restauration, j'aime aussi trouver des saveurs différentes. Et pas trop fort en alcool, surtout. Ce n'est pas l'histoire de faire beaucoup de choses avec de l'alcool. C'est surtout pour faire plaisir à la commune, les gens de la commune qui peuvent boire cette boisson, qu'on boit à la Saint-Jean, qu'on boit à toutes ces festivités. On n'est pas des commercialisants. Nous sommes une association. Et donc, cette boisson, elle est bue par les gens de la commune.
2: Et d'ailleurs, on peut le boire avec en mangeant quoi? Quel bon fromage?
3: Qu'un petit fromage, c'est très bien. Parce que c'est aigre doux. et ça se boit très, très, très bien. Avec une bonne viande aussi. Un bon faux filet grillé.
2: Est-ce qu'on peut s'en servir comme vin de cuisine aussi pour,
3: En réduction. Oui, une bonne sauce. Au cidre, d'abord, ça c'est formidable parce que, par contre, il faut une réduction de 3/4.
2: D'accord.
3: Après une petite réduction de 3/4 avec des échalotes revenues, un petit fond de veau, je peux vous dire, et un petit fromage camembert dedans à la dernière minute, vous mangez une andouillette avec ça, c'est formidable.
1: Là, c'est le traiteur qui parle.
3: Ah oui, l'andouillette grillée avec un petit vin comme ça réduit, c'est extra.
1: C'est super intéressant le fait que vous gardiez ce côté hyper traditionnel entre le pressoir, le fait de garder les dates, etc. C'est vraiment quelque chose qui vous tient à cœur, ce côté traditionnel.
3: De faire les choses à l'ancienne. Je vous dis, c'est pour ça, nous, c'est assez folklorique, tout en gardant les choses traditionnelles et puis locales. Que ça soit une boisson qui reste locale. Et justement, il y a de la recherche à faire, parce que je pense que les boissons, justement, c'est pas forcément un grand cru, un grand vin. On peut s'amuser à faire des mariages, à faire des assemblages. Et justement, les assemblages, c'est pas d'hier. Il y a beaucoup d'assemblages dans les cépages, mais là, avec ce mariage du cidre, c'est assez marrant. D'abord, vous pourrez en boire une petite gorgée tout à l'heure. Ce mariage, parce que oui, votre technicien n'a pas bu, mais il va y goûter.
1: Notre technicien, c'est Tony, qui aura le plaisir d'en goûter à la fin de l'émission.
3: Tout à fait.
1: D'ailleurs, les vendanges, ce seront en septembre, si j'ai bien
3: compris. Exactement. Alors justement, ça va être sûrement plus précoce que d'habitude.
1: Parce qu'il fait beau.
3: Avec le temps, on n'a rien à envier aux gens du Sud. Maintenant, notre vendange sera sûrement peut-être fin septembre, tout début octobre.
1: Et puis comme vous l'avez dit, c'est un vin qui est fait pas pour le vendre mais pour faire la fête. Donc si on veut le goûter, il va falloir venir faire la fête avec vous.
3: Et vous êtes conviés de passer si vous voulez. Ça sera sympa.
2: Et moi je me demandais, est-ce que vous vous souvenez de votre tout premier verre de vin que vous avez bu?
3: Tout à fait. D'abord, il y a monsieur Thierry Bourret qui s'est amusé à faire une mesure qui correspond au Anaps.
2: Ok.
3: Et on a gardé d'abord quelques bouteilles, parce qu'on a une collection. Quand vous êtes descendu à la cave, vous avez peut-être vu, il y a au moins 35 bouteilles qui sont des bouteilles de collection, des Vanguard évidemment. Là,
2: oui.
3: Donc on n'ose pas plus le boire maintenant parce qu'on en a plus beaucoup. Mais c'est vrai que c'était une bonne sensation. La première fois qu'on a bu notre gorgée de vin, de notre vin, on était heureux. Hein.
2: Ouais.
3: Et toutes les années sont différentes, hein, oui. Ça faut le savoir. C'est que, puis maintenant qu'on va s'amuser à faire un petit vin blanc, donc c'est pour ça qu'à chaque instant il se passe quelque chose hein, chez nous. C'est comme les Galeries Lafayette.
2: Et d'ailleurs, le vin blanc sera plus sec ou moelleux ?
3: Il sera, alors le vin blanc sera un peu plus sec, fruité mais assez sec quand
2: assez
3: même.
2: Sec
1: et on pourra le goûter à
3: alors évidemment on s'amusera à mettre un petit cassis dedans si on voit qu'il est un peu trop sec. Oui. On a toujours une petite chose à remettre si de vous.
1: Et on pourra le goûter à quelle période?
3: Eh bien là c'est environ février mars déjà parce que justement le vin blanc et le rosé, on s'est amusé à faire du rosé aussi, c'est bien plus facile à faire que le vin rouge. C'est pour ça que le vin rouge on va le garder surtout en jus, un bon jus de raisin.
2: Mm-hmm.
3: Mais pour fabriquer le vin rouge c'est quand même un drôle de métier hein. Que le vin blanc et le rosé ça se presse comme le cidre. Et après, ça se vinifie, mais c'est plus facile à vinifier.
2: D'accord.
3: Donc, on essaie de se simplifier les choses.
1: Ouais. Ben, on a hâte de goûter toutes tes boissons en février, lors des vendanges, ou alors après l'émission à 19h. Mais ça, c'est pour les intimes.
3: Voilà.
1: Merci beaucoup, Dani, d'avoir été avec nous.
3: Merci beaucoup à vous et de votre accueil.
0: Merci à tous d'avoir écouté cet extrait d'interview qui est issu d'une émission qui a eu lieu en direct du village d'Écouves lorsque la Mystery Machine se baladait un petit peu partout en Normandie. Mais si, souvenez-vous, lors du Mystery Machine Summer Tour. Alors, pour retrouver l'émission entière, eh bien rendez-vous sur le site radiopulse.fr, onglet podcast, et vous cherchez la date du mardi 15 juillet. Voilà, petite aide que je vous donne comme ça me fait plaisir.

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0: Eh bien aujourd'hui, on va s'intéresser à un sujet qui touche autant au patrimoine qu'à l'environnement. Alençon, un arbre centenaire considéré par certains habitants comme un véritable témoin de l'histoire locale serait menacé d'abattage, un dossier qui suscite beaucoup d'émotions et de questions. Eh bien pour en parler, on reçoit Eric Fretel, bien connu des Alençonnais pour ses documentaires consacrés à la nature, au paysage et à la mémoire environnementale du territoire. Bah, salut Eric.
1: Salut Tony, salut Radio Pulse.
0: Eh ben, avant de parler de cet arbre en particulier, est-ce que tu peux rappeler pourquoi les arbres centenaires sont devenus relativement rares aujourd'hui en France ?
1: Eh bien parce que la plupart des arbres qu'on trouve en forêt doivent avoir une utilité. Donc on les coupe à partir du moment où ils sont assez matures pour pouvoir faire des planches, ben, pour pouvoir s'en servir, quoi. Et, ou alors on les coupe même un peu plus tôt parce qu'on veut obtenir du bois. Et puis ben les arbres, ça prend de la place, et quand on veut construire, on les abat. Donc les arbres centenaires en France commencent à être sont assez rares, quoi, finalement.
0: Alors cet arbre menacé à Alençon a quelque chose de particulier, c'est son âge, son histoire, son importance dans le paysage local.
1: Alors oui, il s'agit d'un cèdre centenaire. Alors autant des chênes, des hêtres, on en trouve, mais alors des cèdres centenaires, c'est rarissime dans notre région, rarissime. Et il faut savoir que sur la communauté urbaine d'Alençon, tous les arbres remarquables ont été recensés. C'est-à-dire qu'ils sont en quelque sorte protégés, ils sont inscrits au plan d'urbanisme local. Donc en gros, on ne peut pas les toucher si facilement. Et pas de chance pour ce cèdre centenaire. Il est situé au milieu de petites parcelles dans le quartier de Courteil. Et il n'a pas été recensé parce qu'il est pas visible, en fait. Il n'est pas très visible du grand public. On le voit de très très loin. Il y avait personne qui savait à l'époque que c'était vraiment un arbre précieux. Donc c'est pour ça qu'on se bat pour le protéger, quoi.
0: Et comment tu as découvert cette situation ?
1: C'est arrivé très très vite. En fait, la situation elle est assez touchante. En fait, c'est le bûcheron qui était censé l'abattre, donc l'élagueur, qui est un gars du quartier de Courteil aussi, qui était censé l'abattre, qui était payé pour ça. Il est arrivé. Il a fait non, c'est pas possible, cet arbre-là, on peut pas l'abattre. Alors que c'est son métier, il en abat plusieurs par an, et celui-là, il a dit non, c'est pas possible. Et il a fait remonter l'information aux gens autour, et c'est là qu'on s'est aperçu que c'était bien un arbre remarquable, qu'il était bien, il aurait dû être classé au plan d'urbanisme local, et puis qu'il est passé sous les radars. Le souci, ce qui se passe, c'est que la parcelle où est cet arbre, eh bien, elle a été vendue et pour construire, en fait. Alors, ce qui est plutôt une bonne idée, hein, c'est très bien de construire au milieu des quartiers plutôt que de choisir l'étalement urbain. On choisit de concentrer la ville de recentrer la ville sur elle-même. Donc, c'est bien ça de la densification urbaine. Mais il ne faut pas le faire n'importe comment. Et les propriétaires et promoteurs avaient promis, mais de façon orale malheureusement, qu'ils ne toucheraient pas à l'arbre. Donc tout va bien jusqu'à présent. Et malheureusement, ils n'ont pas respecté leurs promesses. Et donc on sait aujourd'hui que les lames des tronçonneuses sont sur l'écorce de l'arbre. Parce qu'il suffit qu'ils trouvent un nouveau bûcheron qui ne soit pas aussi respectueux et l'arbre va sauter. Et donc c'est vraiment urgent. Peut-être au moment où je parle, ça se trouve, il y a déjà une nouvelle entreprise qui est à côté et qui est en train de décharger, quoi. Donc on a besoin de l'aide de tout le monde, on doit mobiliser l'opinion publique.
0: Et est-ce qu'on connaît précisément les raisons qui poussent à envisager cette coupe ?
1: Oui, c'est parce que finalement, on ne va pas respecter le plan qui était fait au départ. Et on va construire une maison plus grande ou placer différemment, je ne sais pas exactement. Mais en tout cas, l'arbre gêne. Et au lieu de le considérer comme une valeur ajoutée au futur terrain, donc au futur propriétaire, parce que quand tu arrives, que tu achètes une maison et puis que tu as un arbre qui a déjà 100 ans, c'est quand même c'est beau, quoi. Hein, ça change du parterre de coquelicot. Ils ont décidé de l'abattre pour construire pour peut-être plus grand pour faciliter les travaux. Je sais qu'il y a déjà une entreprise qui est venue en camion et qui a tapé dans une des branches qui est tombée au sol.
0: Quand on parle d'un arbre aussi ancien, et on ne parle pas seulement d'un végétal, on parle aussi de patrimoine vivant.
1: C'est une espèce de mémoire du quartier. Alors, en fait, c'est une mémoire du quartier puisqu'il y a une des voisines qui habite encore là qui sait que ses grands-parents ont planté cet arbre-là au moment où ils ont acheté la propriété en 1917. Ah ouais. Alors à l'époque, c'était plusieurs terrains. Maintenant, c'était un seul terrain, un seul grand terrain. qui a été divisé pour construire plusieurs petites maisons autour. Mais il est vraiment l'histoire de notre quartier, 1917. Il y a donc c'est l'arrière petite fille du planteur qui est encore là. Donc vraiment, on y tient à cet arbre-là, et c'est pourquoi tout le quartier est en train de se mobiliser pour le sauver. Et on doit faire en sorte que ça remonte à l'oreille des propriétaires qui sont à Paris et de Hexahome, qui est la structure qui va construire. C'est eux deux qu'on doit vraiment toucher pour leur dire non, touchez pas à cet arbre, n'abattez pas cet arbre.
0: D'un point de vue écologique, qu'est-ce qu'un arbre centenaire apporte qu'un jeune arbre ne peut pas remplacer immédiatement?
1: Alors déjà, c'est la capture de carbone. Quand c'est beaucoup plus grand, un arbre, il stocke évidemment beaucoup plus de carbone. Donc pour le climat, ça vaut le coup. On peut dire aussi d'un point de vue patrimonial, ça paraît étrange, c'est pas connu du grand public, mais un arbre, c'est une mémoire. Donc plus il est vieux, plus il retient d'informations. C'est-à-dire, on peut savoir si, en regardant les cernes de l'arbre, si telle ou telle année, il a plu beaucoup ou pas, si ça a été ensoleillé beaucoup ou pas, s'il a pu grandir facilement ou pas. Et puis, évidemment, un vieil arbre, c'est pas seulement l'arbre en lui-même, c'est toute une faune, une flore, même une flore qui vit grâce à cet arbre. On pense évidemment aux petits oiseaux qui vont faire leur nid, mais aussi toute une foultitude d'insectes, de lichens, de mousses, et puis tout ce qui vit autour de l'arbre, à l'ombre de l'arbre. Donc c'est il faut conserver les vieux arbres, il y en a tellement peu, surtout un vieux cèdre comme ça.
0: Ouais, et puis pour la fraîcheur aussi, le stockage du carbone, c'est aussi quelque chose qui est essentiel, de conserver les vieux arbres comme ça.
1: Toi qui réalises, on parle des îlots de fraîcheur, exact. Ouais. Ouais.
0: Toi qui réalises des documentaires sur l'environnement, est-ce que tu as déjà observé ailleurs des situations similaires?
1: Oh oui, ça arrive assez fréquemment que des riverains se battent pour sauvegarder des arbres. Des fois, ça peut être des allées d'arbres. Des châteaux à une époque qui avaient une allée d'arbres de hêtres bicentenaires, des trucs comme ça, qui sont abattus. Je sais que par exemple, il y avait dans l'Orne un agriculteur qui louait une parcelle pour son exploitation, et il y avait comme contrat avec le propriétaire de ne surtout pas toucher à la haie où il y avait d'immenses arbres. Et il a eu le malheur de ne pas respecter le contrat qu'il avait signé, d'abattre les arbres. Et ça lui a coûté très très cher. Alors il a eu l'obligation de replanter. Mais évidemment, ces arbres tout fraîchement replantés, ils n'ont pas la même valeur patrimoniale et écologique que les arbres qu'il y avait à l'origine, qui avaient tous plus de 50 ans, quoi.
0: Alors je sais qu'il existe des pays en Europe où tu risques une peine de prison si tu déracines un arbre. Est-ce que tu considères qu'en France on protège suffisamment les arbres remarquables ou anciens comme celui-là?
1: Alors il y a des choses qui protègent les arbres, il y a moyen de les classer, mais donc il y a des lois, il y a des choses vraiment qui sont là pour les protéger, pour qu'on empêche l'abattage. Bon, malheureusement celui-là il est passé en dessous des radars, mais j'aimerais qu'on ait au-delà des lois, qu'on ait une espèce de culture, qu'on se dise est-ce que c'est bien malin, c'est bien intelligent de couper des arbres centenaires? Est-ce que vu la rareté de ces choses-là, personne, ça viendrait à l'idée de personne de faire du mal à des œuvres d'art qu'ont plus d'un siècle. Alors pourquoi on ferait ça à des arbres? Nous, ce qu'on veut, on ne veut pas se faire des ennemis de Hexahome ou des propriétaires du terrain. On veut juste qu'ils comprennent la valeur de cet arbre-là, qu'on ne peut pas abattre ça comme ça, comme si c'était un vulgaire buisson. On voudrait que ça rentre dans notre espèce de culture, cette amour, respect de l'environnement quand il a une valeur comme ça.
0: Alors tout à l'heure, tu parlais d'une habitante qui te témoignait que c'était ses grands-parents qui avaient planté cet arbre au début du siècle dernier. Est-ce que tu as d'autres habitants d'Alençon autour qui se mobilisent face à cette menace?
1: Oui, alors faut savoir que c'est très très récent, hein, puisqu'on a appris ça, lundi. C'est le bûcheron donc qui a alerté, et tous les voisins immédiats se sont mobilisés. On a créé une page, un groupe WhatsApp entre nous pour préparer l'action, et une adresse mail. Et on demande à ceux qui veulent nous rejoindre de nous écrire. Ça s'appelle alors le nom de l'adresse mail, je peux la citer, c'est sauvermoncèdre@gmail.com. Alors sauver avec un Z, sauvermoncèdre@gmail.com. Et ceux qui veulent nous filer un coup de main, ceux qui veulent médiatiser la cause, ceux qui veulent qu'on se regroupe pour faire un peu pression auprès des propriétaires, rejoignez-nous sur cette page-là, et on va créer aussi une page Facebook, certainement Sauver Mon Cèdre aussi, dans les prochaines heures.
0: Est-ce que tu peux, pour finir, nous dire précisément où se trouve cet arbre dans le quartier de Courteil ?
1: Alors, c'est situé à côté de la rue Boucher-de-Perthes, qui est au nord de l'avenue Courteil, à côté de la gare.
0: Eh ben merci Eric de nous avoir alerté sur ce sujet. Ben, on suivra ça de près. Hein, voilà, merci d'avoir évoqué l'histoire de cet arbre centenaire menacé à Alençon qui touche eh bien, à la fois au patrimoine, à la mémoire collective, à l'environnement. Et ben, on suivra forcément hein, l'évolution de ce dossier dans les prochaines semaines. Merci beaucoup Eric.
1: Merci beaucoup Tony. Sauvez mon cèdre @gmail.com. À bientôt.

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Dans cette rêverie, Liléa narrative, le songe du clown propose une chanson poétique et envoûtante. 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Crève balance un punk hardcore violent et libérateur. 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
4: Dans cette colère, masse hystéria, Washington DC balance un métal industriel engagé et percutant. Sur cette satire, l'homme parle, Télégénique propose une chanson française critique et mordante, Radio Pulse a lancé sa boutique en ligne avec des produits à l'effigie de la radio, baskets, strings, robes, t-shirts, casquettes, gourdes et bien d'autres. 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

Dans cette légèreté, Riva Sinistra, Bye Bye propose une pop italienne douce et mélancolique sur ce groove. R2D Dub, cet après-midi dub installe un dub roots chaleureux et planant. Dans cette traversée, pas d'angle, Morose Journée déploie un rock alternatif sombre et immersif. Sur cette énergie, Marcel, The Digger, balance un rock alternatif brut et accrocheur. 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
4: Dans cette urgence, Lower Slaughter Motions balance un post-punk brut et abrasif. Sur cette tradition, les Bredelaires, Dyfelspiel envoient un rock festif aux accents alsaciens. Dans cette transe, King Gizzard et The Lizard Wizard, Deadstick déploie un rock psyché explosif et hypnotique sur ce groove. High on Wheels, Get Down installe un rock stoner énergique et entraînant. 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
5: Dans cette dérive, Dérugue, Lost déploie une électro-psyché sombre et immersive. Sur cette folie, Deluxe, Where the F-Cake is Jason balance un funk électro déjanté et énergique dans cette tension, Computers Kill People, Last Man Standing, installe un rock alternatif sombre et déterminé. 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
4: Dans cette énergie, Bilbao Kung Fu, Boule de Neige balance un rock alternatif nerveux et joueur. Sur cette route, Beau Bandit des chemins propose une folk rock aventureuse et libre. Dans cette tension, Roman Santarelli, No Way Out installe une électropop sombre et déterminée. 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
1: Et on commence par plonger dans l'univers du rock psychédélique et du rock alternatif avec quelques morceaux exceptionnels. On commence avec Rocky Said des Dead Ghosts. Ce groupe canadien, originaire de Vancouver, a sorti ce titre en 2015 sous le label Burger Records. Leur son garage rock nous ramène directement aux années 60 avec une touche contemporaine, parfaite pour démarrer. Ensuite, nous avons Expresso de Gong. Ce groupe de rock progressif franco-britannique, fondé en 1967, est célèbre pour ses compositions avant-gardistes. Expresso est extrait de leur album Gazeuse, sorti en 1976 sous le label Virgin Records. Gong a toujours su surprendre et captiver avec ses morceaux complexes et envoûtants. Puis plongeons dans Mesmerize Me de Dead Horse One. Ce groupe français de shoegaze a sorti ce morceau en 2017 sur leur album Season of Mist. Leur musique, influencée par le rock des années 90, est une véritable invitation à l'évasion. Enfin, on termine cette séquence avec Hail Bop de Django Django. Ce groupe britannique, formé en 2009, a connu un succès immédiat avec leur premier album éponyme sorti en 2012 sous le label Because Music. Hail Bop est un parfait exemple de leur mélange unique de rock, de pop et de musique électro. On s'écoute ça!

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1: Et on continue avec Cubensis Lensis de Psychedelic Porn Crumpets. Ce groupe australien originaire de Perth est connu pour son rock psychédélique explosif. Cubensis Lensis est extrait de leur album And Now for the Watch Machacalite, sorti en 2019 sur le label Marathon Artist. Le nom du groupe fait référence à une sorte de pain sucré, ajoutant une touche de fantaisie à leur musique déjà extravagante. Ensuite, nous avons Rainbow Life de The Third Battle. Ce groupe américain des années 60 n'a sorti qu'un seul single, mais il a laissé une empreinte indélébile dans le monde du rock psychédélique. Rainbow Life est sorti en 1967 sous le label Roulette Records. Le groupe est souvent cité comme une influence majeure malgré sa courte carrière. Enfin, plongeons dans Caroline Song de Rain Parade. Ce groupe californien fait partie du mouvement Paisley Underground des années 80, qui revisite les sons psychédéliques des années 60. Caroline Song est tirée de leur album Crashing Dream, sorti en 1985 sous le label Island Records. Leur musique est connue pour ses mélodies rêveuses et ses arrangements soignés. On s'écoute ça.

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1: On arrive maintenant avec Medicine des Black Angels. Ce groupe américain originaire d'Austin, Texas, est connu pour son son psychédélique lourd et hypnotique. Medicine est extrait de leur album Death Song, sorti en 2017 sous le label Partisan Records. Les Black Angels sont souvent considérés comme les gardiens modernes de la tradition psychédélique. Ensuite, nous avons I Don't Know What To Do de The Creation Factory. Ce groupe californien revisite le son des années 60 avec une énergie contemporaine. Leur musique, sortie sous le label Lollipop Records, capture l'esprit du rock garage avec un flair moderne. Le groupe utilise souvent des équipements vintage pour rester fidèle à ce son rétro authentique. Puis passons à Have You Seen Jackie des Dukes of Stratosphere. Ce groupe parallèle des membres du XTC rend hommage au rock psychédélique des années 60. Have You Seen Jackie est tiré de l'album Chips from the Chocolate Fireball, sorti en 1987, réédité en 2001 sous le label Virgin Records. Leur musique est une véritable lettre d'amour à cette époque musicale. Enfin, terminons avec Money des Flaming Groovies. Ce groupe de San Francisco a connu plusieurs transformations stylistiques depuis les années 60. Money est un classique du rock garage, initialement sorti en 1969. Les Flaming Groovies sont réputés pour leur influence durable sur le punk et le power pop.

Et on a maintenant Flying de The Telescopes. Ce groupe britannique formé à la fin des années 80 est connu pour son rock psychédélique et shoegaze. Flying est extrait de leur album éponyme sorti en 92 sous le label Creation Records. The Telescopes ont été influencés par des groupes comme The Velvet Underground et My Bloody Valentine, ceux qui se ressemblent dans leur son envoûtant et atmosphérique. Ensuite nous avons Fumo de Le Horm. Ce groupe italien pionnier du rock progressif a débuté dans les années 60. Fumo est tiré de leur album Collage, sorti en 1971 sous le label Philips Records. Le Horm est reconnu pour ses compositions complexes et ses influences classiques, ajoutant une dimension unique à la scène prog rock italienne. Puis nous écouterons Tales of Brave Ulysses de Cream. Ce super groupe britannique, formé en 1966, est composé de légendes telles que Eric Clapton, Jack Bruce et Ginger Baker. Tales of Brave Ulysses est extrait de leur album Disraeli Gears, sorti en 1967 sous le label Atco Records. Ce morceau est célèbre pour son utilisation innovante de la pédale wah-wah par Clapton, qui a marqué l'histoire de la guitare rock. Enfin, terminons avec Not Mine de Corpus. Ce groupe texan a sorti un unique album en 1971, intitulé Creation a Child, sous le label Acorn Records. Not Mine est un morceau puissant qui reflète parfaitement l'énergie brute et la créativité de la scène rock psychédélique de l'époque.

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1: Et on commence avec Mokoma et leur morceau Puha Vitutus, issu de l'album du même nom, sorti en 2003 sous le label Sakara Records. Ce groupe finlandais de métal alternatif est réputé pour ses textes profonds et son énergie scénique captivante. Ensuite, Stamina avec Vakivaltakunta, extrait de l'album Raya, sorti en 2008 sous le label Sakara Records également. Stamina est célèbre pour sa fusion unique de métal progressif et de thrash, et largement considéré comme l'un des pionniers du métal moderne en Finlande. Puis Terras Betoni et leur titre Orjatar, un hymne du heavy metal finlandais, extrait de l'album Metallitotus, sorti en 2005 sous le label Warner Music Finland. Terras Betoni, dont le nom signifie béton d'acier, est connu pour ses performances épiques et son engagement envers les thèmes de la guerre et de la mythologie nordique. Enfin, Eppu Normaali avec Suoleista Sadetta, une ballade rock mélancolique de leur album Repulinen Hits, sorti en 1989 sous le label Poco Records. Eppu Normaali est l'un des groupes de rock les plus populaires en Finlande, marquant des générations avec leurs paroles poétiques et leurs sons caractéristiques.

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1: On poursuit avec J. Karjalainen et son morceau Tuomon Sininen Syyräläinen, issu de l'album Lumipallo, sorti en 1986 sous le label Poco Records. J. Karjalainen est une légende du rock finlandais, connu pour ses paroles poétiques et sa voix distinctive. Ensuite, Joyce Leskinen, Grand Slam, avec Mimosan Ipia, extrait de l'album Taoko I, sorti en 1980 sous le label Love Records. Joyce Leskinen était un poète et musicien prolifique en Finlande, dont les chansons mêlaient souvent satire sociale et critique politique. Puis, Kotiteo Lisus et leur titre Minna Olen, un hymne du heavy metal finlandais, extrait de l'album Helvetista Itan, sorti en 2003 sous le label Megamania. Kotiteo Lisus est réputé pour ses performances énergiques et son engagement envers les thèmes sociaux. Enfin, My Karma avec Pumieka, une chanson de leur album Sodan Kyllä, sorti en 2004 sous le label Kroklun Records. My Karma est connu pour son style rock alternatif et ses textes introspectifs, souvent inspirés de la nature et la culture finlandaise.

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1: Et pour commencer, nous allons explorer quelques perles de la scène rock finlandaise. On commence fort avec Jukkonen de My Karma. Ce groupe originaire de Harjavalta a fait sensation avec cet album sorti en 2003 sous le label Megamania. My Karma, avec son style unique, a su captiver les fans de rock alternatif finlandais. Ensuite, on continue avec un classique, Asisenkone, par le groupe éponyme. Formé en 1979, Asisenkone est un des pionniers du rock finlandais. Ce titre, sorti en 1980 sous le label Poco Records, reste un incontournable pour tous les amateurs du genre. Puis, préparez-vous à être secoué avec Tiere Tori de Tormion Katilot. Ce groupe de métal industriel est connu pour ses performances énergiques et provocatrices. Tiere Tori est extrait de l'album Nuva Coxicumenta, sorti en 2017 sous le label Spine Farm Records. Le nom du groupe signifie « les sages-femmes de la perdition », un clin d'œil à leur style flamboyant. Et pour finir cette séquence, un peu de douceur avec Vario Rastat de Viikate. Ce groupe, formé en 1996, mélange habilement le heavy metal et la musique finlandaise traditionnelle. Vario Rastat, sorti en 2005 sous le label Ranka Recordings, est une véritable balade mélodique qui vous transportera dans les forêts nordiques.

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1: Et on continue avec deux grands noms de la scène rock finlandaise. Tout d'abord, Joensuu de Ismo Alanko Sati. Ismo Alanko, ancien membre du célèbre groupe Seljun Veljet, a fondé Ismo Alanko Sati en 1997. Joensuu est extrait de leur album Irti, sorti en 1996 sous le label Poco Records. Joensuu est en fait la ville natale d'Ismo, ce qui donne à cette chanson une touche très personnelle et introspective. Ismo Alanko est connu pour ses talents de compositeur et de parolier, ce qui se reflète parfaitement dans cette chanson captivante. Ensuite nous avons Suudanpo, version album de Don Uonot. Formé en 1989, Don Uonot est l'un des groupes les plus influents du rock alternatif finlandais. Suudanpo est tiré de leur album Hyvä Höta ja Huomenta, sorti en 1997 sous le label Levy Hytiä. Le groupe est connu pour ses paroles poétiques et ses compositions innovantes, et ce titre ne fait pas exception. Le nom Don Uonot est un jeu de mots signifiant « les mauvais dons », ajoutant une touche d'humour à leur image.

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1: Dans cette ironie, Wetleg, Pokémon balance un indie rock décalé et espiègle. Sur cette atmosphère, Nothing But Real, Angel's Cry, instrumental, propose une pop instrumentale douce et planante dans cette chaleur. Oruin, Casual installe un rock psyché aux textures ensoleillées. Sur cette folie, Prolapse, Cha-Cha-Cha, 2000 envoie un post-punk expérimental et déjanté. 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
6: Dans ce groove, Say Shishi, She Who Dares installe une soul funk audacieuse et envoûtante sur cette tension, stade, Human Robot déploie une électro-froide aux accents futuristes. Dans cette surprise, Steven Seagulls, freestyler, propose une reprise bluegrass énergique et décalée. Sur cette noirceur, Technopolis, chien de la casse, balance un post-punk français brut et nerveux. Dans cette envolée, The Big Idea, Indie Air délivre un rock indie lumineux et aérien. 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

0: 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Samedi 11 octobre 2025, nous avons passé l'après-midi avec les Gilets jaunes d'Alençon au rond-point d'Anova. Entre banderoles, échanges spontanés et circulations qui ne s'arrêtent jamais, ce reportage donne la parole à celles et ceux qui se mobilisent localement. Pourquoi revenir au rond-point ? Qu'est-ce qui a changé, ou pas, depuis les débuts du mouvement ? Place aux témoignages, à l'ambiance et au son du terrain. Tout de suite, voici un extrait de ce reportage.
1: Depuis quelques semaines, un petit groupe de gilets jaunes se réunit autour du rond-point d'Anova à Alençon. Samedi 11 octobre, je suis allé à leur rencontre quelques années après le début du mouvement. Ils continuent donc de se rassembler pour dénoncer la vie chère, l'injustice sociale, le manque d'écoute du gouvernement. Micro en main, je suis donc allé à leur rencontre. Eh bien, nous sommes aujourd'hui au rond-point d'Anova, voilà, juste à côté d'Anova, la Luciole et le Planète Ciné. Il y a plein de petits drapeaux un peu partout, des drapeaux français, il y a plein de choses indiquées un peu partout, klaxonnées, etc. Donc on entend plein de voitures klaxonner. C'est un peu le retour des Gilets jaunes, là. Alors là, on a 3, 4 motivés qui sont présents, donc un peu le retour des Gilets jaunes. Est-ce que pour commencer, vous pourriez me donner votre prénom et m'expliquer la raison de votre présence ici au rond-point ?
2: Moi, c'est Patrick, et puis j'ai Pascal, Jérôme, et puis Christophe. On est là parce qu'il n'y a pas grand-chose de changé au niveau politique. Hein. Je crois qu'on va carrément dans le...
3: Dans le mur,
2: voilà, je cherche les mots. Et parce que le pouvoir d'achat, il n'est plus là non plus. Je ne sais pas si les gens ils se rendent compte quand même que la vie est chère pour tout le monde. Vous voyez encore à ce moment, c'est l'augmentation de l'électricité qu'on paye 20% en plus. Même si
1: la TVA était à 5,5 et depuis août, elle est passée à 20 sur l'électricité, le gars, c'est ça ?
2: Voilà, c'est ça. Vous ne vous rendez pas compte ? Pour des familles, il y a un moment, les familles ne vont plus pouvoir se chauffer. Il faut être réaliste. Donc nous, on est là pour revendiquer aussi le sens du pouvoir d'achat, mais on est aussi pour revendiquer la politique de maintenant. Elle est mal tenue. C'est incorrect, tout ça. Ça ne veut plus rien dire, la politique. Alors donc, il y a un moment, il faut que ça change, mais de quelle façon ? Il faut qu'ils nous expliquent. Mais nous, on est là pour revendiquer nos idées, les idées du citoyen.
1: Alors, il y a une grosse instabilité politique. Ces derniers jours, on a vu un nouveau gouvernement être mis en place, démissionné au bout de 12 ou 13 heures, je ne sais plus. On remet le même Premier ministre et un gouvernement un peu similaire. On a l'impression que la population n'a pas été entendue. Comment vous ressentez tout ça ?
2: Moi, personnellement, je ressens du mal-être parce que je me dis de la politique, si c'est ça la politique, excusez-moi, ça ne veut plus rien dire, franchement. On en vire un pour reprendre le même. Donc il y a un moment, si les Français ne comprennent pas ça, c'est qu'il y a quelque chose qui ne va vraiment pas dans la société française.
1: Vous ressentez une sorte de déni de démocratie à remettre la même équipe, la même politique en place, c'est ça ?
2: Bien sûr. Il y a un moment, on ne peut pas être géré par des... Vous savez, il y a une pyramide. Il y a ceux qui sont en haut, qui gagnent beaucoup d'argent. Il y a ceux qui sont au milieu, qui n'arrêtent pas de travailler et puis de payer. Puis vous avez aussi la pauvreté qui est en bas. Donc il y a un moment... Faut que ça change tout ça, parce que ça peut pas aller, ça peut plus aller. Vous savez, quand les gens n'auront plus à manger, on verra qui c'est qui sera dans la rue. Parce que là, ça sera grave, ça sera peut-être une révolution d'ailleurs.
1: Vous espérez quoi là, ces prochaines semaines, ces prochains jours, ces prochains mois ? Est-ce que vous, en tant que citoyen, vous aimeriez par exemple une présidentielle anticipée ? Est-ce qu'une dissolution de l'Assemblée ?
2: Une dissolution de l'Assemblée, c'est ce qui va arriver, sans doute. Moi, je ne suis pas là pour faire de la politique, mais je pense que c'est comme ça que ça va finir. Alors, l'histoire, c'est qu'on va recommencer, donc ça va encore avoir des barrages partout, mais il va encore... on va recommencer, donc la solution, elle est où, après ? On ne sait même pas. Si on recommence, on va encore en faire une dissolution. Alors, on n'arrête pas de faire que des conneries, quoi, je veux dire, c'est pas sincère. Quoi.
1: Il me semble que vous étiez artisan avant, c'est ça ? Quelle est la vie d'un artisan en 2025 ?
2: Comment j'ai pas entendu.
1: Ah, on entend les gens qui klaxonnent derrière, vous avez pas mal de soutien quand même. Oui.
2: Bah, j'étais artisan, vous savez, quand on est artisan, vous savez bien ce que c'est, hein. On n'est pas des 440, nous, hein. On a peut-être 3 ou 4 salariés à faire vivre, il faut trouver les chantiers, il faut se faire payer surtout, et puis trouver la solution de payer moins de charges pour pouvoir embaucher, le problème il est là.
1: Les charges qui ont beaucoup augmenté aussi ces années, dernières années.
2: À plus de 23%, vous vous rendez pas compte, vous, quand faut le trouver le boulot, hein. Puis y a de la concurrence, donc après ça casse les prix. Enfin bon, c'est même plus la peine de travailler pour rien gagner. Et il y a beaucoup d'entreprises qui souffrent et qui vont souffrir. Parce que là, y a rien qui marche.
0: À l'instant, c'était un extrait d'un reportage réalisé un samedi après-midi avec les Gilets jaunes d'Alençon de retour au rond-point d'Anova. Reportage disponible en intégralité sur notre site web en date du 13 octobre 2025. 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
0: Tout de suite, Husker Du, New Day Rising, un punk rock mélodique et incandescent, porté par une urgence pleine d'espoir. Le morceau annonce le renouveau et la résistance. Ensuite, Deep Sea Camels, Now I Think Maybe You Know, un rock psyché groovy et détendu, aux textures planantes. Une ambiance contemplative et hypnotique. Poursuivons avec Carnage Picnic, 6h du matin, un rock alternatif nerveux et décalé, guidé par une urgence fébrile. Le titre capte l'instant entre fatigue et lucidité. Et pour finir, Bones Owens, Silver Spoon Blues, un rock blues rugueux et habité, porté par un groove lourd. Une réflexion amère sur les privilèges et la désillusion. 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
8: Ladies and gentlemen, Husker Du.

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1: 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Tout de suite, à la lasse, Sacred Sense, une pop psyché douce et ensoleillée, aux guitares flottantes. Le morceau évoque l'évasion, la chaleur et une forme de lâcher prise contemplatif. Ensuite, Jostel, Blackbird, un rock alternatif sombre et tendu, porté par une atmosphère immersive, une fuite instinctive entre urgence et tension intérieure. Poursuivons avec Grand Troll, Du haut de tes épaules, un rock français intense et sensible, guidé par une écriture introspective. Le titre parle du poids des attentes et de la transmission. Et pour finir, Kino Frontera, Web Side Story, un rock indie énergique et ironique. Au regard malicieux. Une façon légère de raconter les récits numériques et leurs dérives. 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
0: Tout de suite, Guerriatos, Favorite Son, une pop psyché dansante et lumineuse, portée par un groove décalé. Le morceau dégage une euphorie légère et contagieuse. Ensuite, Lux Griffith, Bruce Knees, une indie pop douce, amère et mélodique, chargée d'émotions discrètes. Une chanson sur les petites blessures et la résilience. Poursuivons avec Avalon Bloom, How to Fix You, une pop alternative mélancolique et atmosphérique. Le titre parle de réparation, d'amour et de failles intérieures. Et pour finir, Choc Cherry, February, une indie pop feutrée et introspective à l'ambiance mélancolique. Une chanson sur le temps qui passe et les émotions persistantes. 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
1: Tout de suite, Ant Trip Cérémonie, Looking, un rock psyché nerveux et habité, entre tension et lâcher prise. Le morceau installe une atmosphère introspective et mouvante. Ensuite, It Girls, Paralospis Cansados, un punk rock brut et frénétique, guidé par une urgence viscérale, une décharge d'énergie pour évacuer fatigue et pression. Poursuivons avec Bob's Not Dead, La Faute à qui, un punk rock festif et engagé, porté par une énergie collective. Le titre questionne les responsabilités avec ironie et mordant. Et pour finir, Guyuk 2, Human Condition, un métal moderne lourd et sombre, tendu de bout en bout. Une plongée dans les failles humaines et la colère intérieure. 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

0: 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Tout de suite, voici un extrait de ce reportage. 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Qu'est-ce qui a changé, ou pas, depuis les débuts du mouvement ? Place aux témoignages, à l'ambiance et au son du terrain. Tout de suite, voici un extrait de ce reportage.
1: Avec la hausse de l'électricité dont on parlait tout à l'heure, depuis le mois d'août, j'imagine qu'il y a un impact aussi sur le fonctionnement de toutes les entreprises, par exemple les boulangers, etc. Du coup, ils vont avoir une facture qui va littéralement exploser.
2: Ah bah bien sûr, tout à fait, tout à fait. Et puis vous savez, les banquiers ne sont plus là pour nous prêter des sous non plus. Hein. Parce que l'économie, ça tient aussi sur l'argent qui nous prête. Donc, mais là, ce n'est pas le cas. Si on n'est pas du 440, ça ne va pas, quoi. Hein, si on n'est pas actionnaire, ça ne peut pas aller, quoi. Donc, qu'est-ce que vous voulez que je dise de plus, hein ?
3: Merci encore de m'avoir permis d'ouvrir un compte chez vous.
4: De rien, parce que...
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6: C'est parfait, tout est là.
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6: 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D'ailleurs...

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1: Alors Christophe, bonjour Christophe, est-ce que vous pourriez nous dire la raison de votre présence ici aujourd'hui?
2: Je viens apporter un soutien pour les gilets jaunes. Je trouve que la situation politique actuelle est vraiment maussade. Qu'un Premier ministre démissionne pour ensuite se représenter, enfin qu'on le remette à nouveau en place, c'est pas tellement génial. Ça pousse les gens à complètement se désintéresser de la politique. En général, on se demande même ce qu'ils vont avoir à voter, quoi.
1: Ah, vous avez l'impression que la population n'a pas été entendue quand il y a eu un gouvernement qui est dissous comme ça, l'espace de quelques heures, et on remet les mêmes, la même politique, c'est ça?
2: Ouais, je pense que les gens au gouvernement, ils savent très bien manipuler les choses et qu'ils nous préparent, ça cache encore quelque chose, ils nous préparent encore quelque chose. Moi, je pense que le budget, à la limite, il va être accepté et des choses comme ça. On va s'asseoir sur ce qu'avait présenté Bayrou et on va s'asseoir là-dessus, quoi, alors que ça plaisait à personne ce qu'il avait présenté. Et le gars, là, il a mis exactement la même chose, quoi. Donc, on reprend le même budget de Bayrou, ça va pas du tout, quoi. Enfin, moi, je veux pas non plus trop rentrer en politique, hein. Franchement, non. Ce qu'on voudrait, nous, c'est un peu plus de justice sociale, quoi. Voilà, c'est tout. Hein, que...
3: Respecter les gens qui travaillent, non ?
2: Ouais, et puis surtout, casser ce phénomène du chômage. Pour les jeunes, ça va pas, quoi. Moi, je suis pas. Je plains les jeunes à l'heure actuelle qui se retrouvent avec des notions du genre on n'a pas de boulot, c'est marche ou crève. Quand t'as un boulot, c'est marche ou crève. Parce que justement, il y a cette espèce de croix de Damoclès du chômage qui est sur la tête des jeunes, quoi. Et ça, moi, je supporte pas ça.
3: Et la dette. Et la dette, faut pas l'oublier non plus. Hein. Ah oui, ça sera nos petits-enfants et nos arrière-petits-enfants qui vont peut-être payer les conneries de maintenant. Et ça fait 40 ans qu'on entend les mêmes bêtises. Donc il y a un moment, faut y penser, quoi.
1: Alors justement, cette fameuse dette, parlons-en, vous pensez qu'elle est due à quoi en fait?
3: C'est tout la mauvaise gestion qu'il y a eu pendant 40 ans, c'est tout, c'est ça, pas comprendre. Il fallait être visionnaire pour voir ce qui se passe maintenant. Mais ils n'étaient pas visionnaires, ils s'en foutaient, et puis ils se disaient, surtout en politique, ils se disent. C'est toi, aujourd'hui je suis là, demain je suis plus là, ça sera un autre qui fera la même chose que moi et puis ça n'arrêtera pas. C'est qu'un conduit d'un autre à un autre, quoi, en fin de compte. Ça n'avance jamais. Et ça c'est grave. Ce qu'on doit solutionner un problème, c'est les politiques de le solutionner. C'est pas
4: à l'instant, c'était un extrait d'un reportage réalisé un samedi après-midi avec les gilets jaunes d'Alençon de retour au rond-point d'Anova. Reportage disponible en intégralité sur notre site web en date du 13 octobre 2025.

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3: Tout de suite, Joseph Kamaru, Kenya Kuringara, un morceau aux sonorités traditionnelles africaines, porté par des rythmes hypnotiques et une voix profonde. Une chanson ancrée dans la culture kenyane qui évoque l'identité, la transmission et la vie quotidienne avec une force intemporelle. Ensuite, Louis La Flemme, Let's Go, un titre à l'énergie brute mêlant rock, spoken word et esprit DIY. L'ambiance est directe, presque insolente, avec des textes qui parlent de lâcher prise, de mouvement et d'envie d'avancer sans trop se poser de questions. Poursuivons avec Mélanie Pain, Magnolia, une pop élégante et feutrée, à la fois douce et mélancolique. Le morceau explore les émotions intimes, les souvenirs et la fragilité des sentiments, portée par une voix sensible et lumineuse. On continue avec Anne Duc Seduction, Fanjur Eskemater Boy, un titre électropop décalé et joueur, aux textures synthétiques et à l'énergie urbaine. Une ambiance fun et ironique qui évoque la jeunesse, la liberté et une certaine culture skate pleine d'autodérision. Et pour finir, Manutention. L'usine, un morceau sombre et tendu aux accents post-punk et industriels. Le groupe y décrit un quotidien répétitif et oppressant, entre travail, aliénation et lutte intérieure, dans une atmosphère brute et sans concession.

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6: Tout de suite, La Cousue, transaction sans détour, un titre à l'énergie frontale entre rock nerveux et tension punk. Une ambiance sèche et directe qui parle de rapports de force, d'échanges biaisés et de vérités balancées sans filtre. Ensuite, Coach Party, Disco Dream, un morceau indie à la fois accrocheur et mélancolique, porté par une rythmique dansante et des guitares lumineuses. Derrière l'apparente légèreté, le titre évoque les illusions, les désillusions et ce besoin d'évasion propre aux rêves nocturnes. Et pour finir, Baroness, Shine, une montée puissante entre rock lourd et envolée mélodique. Le morceau explore la résilience et la quête de lumière après les épreuves, avec une intensité émotionnelle qui marque durablement l'écoute.

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Tout de suite, Philia, On and On, un morceau aux textures pop alternatives et à l'ambiance planante portée par une rythmique répétitive et hypnotique. Le titre évoque le cycle des pensées, l'obsession et cette sensation de tourner en rond sans jamais vraiment s'arrêter. Ensuite, Kings of Leon, All the Little Sheep, un rock tendu et sombre, aux guitares tranchantes et à l'atmosphère presque inquiétante. La chanson questionne le conformisme

la perte d'identité et la facilité avec laquelle on suit le troupeau. Poursuivons avec Guise, Cobra, un titre explosif et imprévisible entre rock anguleux et énergie quasi chaotique. L'ambiance est électrique avec des thèmes liés à l'ego, à la provocation et à la liberté de ton. On continue avec Just Mustard, We Were Just Here, une plongée dans une pop noise brumeuse et oppressante. Le morceau joue sur la répétition et les textures pour évoquer le malaise, la confusion et les souvenirs qui persistent. Et pour finir, Jean-Christophe, J'aimerais que tu sois mort, une chanson pop sombre à l'ironie grinçante et au ton faussement léger. Derrière le titre Choc, le morceau parle de rupture, de colère rentrée et de pensées qu'on n'ose pas toujours avouer.